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1: Un autre crinqué d'été avec nul autre que Stéphanie.
2: Oh, on aime ça l'été.
1: On adore. L'été, c'est fait pour jouer. L'été, c'est fait pour jouer
2: et manger des hot dogs.
1: Exactement. Tu lis dans mes pensées et c'est un sujet polarisant. Il y a deux équipes dans la vie, je pense pas qu'il y en a entre deux. Non. On est-tu hot dog grillé ou hot dog steamé?
2: Écoute, moi, je peux-tu te donner ma théorie?
1: Vas-y donc.
2: Dans les arénas, dans les stades de baseball, souvent, ben, la majorité du temps, c'est des hot dogs steamés. Là, ça goûte l'événement, ça goûte l'été, c'est bien, bien le fun. Chez nous, jamais. Hein? On fait des hot dogs steamés.
1: Moi, toujours, hot dogs steamés.
2: Dégueulasse.
1: Partout.
2: Mais ailleurs, j'aime ça. Chez nous, pas capable.
1: Hey, non, mais là, tu t'en es-tu déjà fait à la maison de hot steamés?
2: Ben, hey, dans le temps, mon père, il y avait comme la machine exprès pour mettre les saucisses puis les pains et tout.
1: Ouais, c'est bon.
2: À la maison, c'est pas pareil. À la maison, il faut que ça soit grillé.
1: Tu prends un fédron, tu mets un fond d'eau, tu mets ta passoire, tu mets tes pains puis tes saucisses. Tu mets un couvercle. Mettons tes saucisses, t'es fait cuire à part, là. Mais tu mets ton pain dans ta passoire, pas trop d'eau, tu fais bouillir. Tu mets un couvert de chaudron. Ça vient de te faire une steameuse à maison, puis tes pains sont pareils comme au stade de baseball. Puis tu te fais des hot dogs steamés à la maison de même. Chaudron, passoire. C'est ça. Chaudron, passoire, couvert. Ouais. Chaudron, passoire, couvert. Tenez ça.
2: Mais écoute, tu sais, si on va super quelque part pis c'est hot dog steamé, genre, ça me dérange pas, là.
1: Ouais,
2: tu sais,
1: ouais.
2: J'aime ça, mais m'en faire à la maison, jamais. Moi, c'est toasté noir, là, assez que quand je roule mon pain, il fait en deux souvent.
1: Mon Dieu, hey, tu dois la chier clair.
2: On s'en parlera dans un autre craqué.
1: Ouais, Steph, il y a des personnalités qui sont rattachées à ces types de hot-dog.
2: Ben oui, j'ai fait mes grandes recherches scientifiques avec madame ou monsieur ChatGPT. Je voulais savoir, c'est quoi la différence des personnalités des personnes qui aiment les hot dogs steamés et les hot dogs grillés?
1: Vas-y donc.
2: Tu me diras si ça correspond avec toi. On va commencer justement par les hot dogs steamés. C'est des personnes qui aiment les traditions, qui commandent souvent la même chose au restaurant. Mais je pense que t'es game quand même d'essayer plusieurs affaires.
1: Ça dépend. Depuis que j'ai eu ma chirurgie bariatrique, je vais moins au resto. Fait que quand je vais au resto, je prends ce que je m'ennuie, mettons.
2: Ouais, c'est ça.
1: Fait que, mais à la maison, je cuisine 1 million d'affaires, j'aime 1 million de choses. J'aime tout, mais au resto, à ce heure, j'y vais, je suis comme, oh là, j'ai goût de ça, j'y vais.
2: J'y vais ça avec
1: ouais,
2: ça.
1: Fait que ouais. C'est proche de ce que je suis.
2: Pas pire. Les personnes qui aiment les hot dogs steamés au lieu des hot dogs grillés ont probablement un tiroir rempli de vieux fils de recharge de téléphone au cas où.
1: Ben, non.
2: Tu ramasses des affaires pour être sûr qu'au cas où.
1: Moi, mais je ça, ramasse c'est... rien.
2: Hey, je le sais, toi,
1: je jette tout.
2: Jeteur compulsif. Et les personnes qui aiment mieux les steamer croient que si quelque chose fonctionne, pas besoin de le changer.
1: Effectivement.
2: Moi, j'ai l'impression de lire mon chum.
1: Ah oui, c'est vrai? C'est un order.
2: On va l'appeler, voir si... Non, mais les souvenirs, là.
1: OK.
2: Oh, ouais.
1: Ah, mon Dieu. Moi, il a fallu que mon père m'a amené... Mon père a déménagé, j'avais du stock chez eux. Puis là, j'étais tout en train de jeter comme un zinzin. Puis là, j'avais des trophées de méritage, des affaires de voyage. J'étais en train de tout jeter ça. Il était là, non, tu gardes ça, là!
2: Ben oui!
1: Un jour, tu vas le regretter. Fait que là, on a fait une boîte d'affaires qu'il a pas voulu que je jette. Puis finalement, je suis content de pas l'avoir acheté.
2: Ben oui.
1: Mais faut me surveiller, parce que moi,
2: ouais.
1: Si je l'ai pas revu depuis une couple de mois, je suis comme, n'ai pas besoin, ciao, bye!
2: Ah ouais. Moi, j'ai plus de misère un peu. Moi aussi, moi, je suis nostalgique. Hein, fait que les souvenirs, je suis comme, je veux pas acheter ça. Ceux qui mangent plus les hot dogs grillés, ces personnes-là aiment l'été, les feux de camp, l'odeur du barbecue. Ils sont convaincus que tout est meilleur avec des marques de grille. Regarde, ça me ressemble. Tout bien grillé. Oui. Ça aussi, achète des gadgets qu'ils n'utiliseront qu'une seule fois. On se rappelle que j'ai acheté un laboubou l'année passée. Et ils disent.
1: Puis un masque, là, infrarouge aussi.
2: Oui, le Shark Creo Glow.
1: Combien ça a coûté?
2: 500$.
1: 500$? Tu te le mets dans la face combien de fois par semaine? Ah non!
2: C'est des promesses que j'ai fait à mon futur mari de comme, OK, d'ici le mariage, là, faut que je l'aie mis à tous les jours.
1: Puis. Ah mon Dieu.
2: Hein? On dit souvent des affaires comme attends de voir ma technique, moi t'arranger ça, moi.
1: OK, ah oui.
2: C'est un peu de même,
1: oui,
2: moi.
1: Oui, c'est vrai.
2: T'sais?
1: C'est vrai.
2: OK. Puis ceux qui mangent vraiment les deux, là, qui ont pas de préférence, ben c'est des personnes diplomates qui veulent pas choisir de camp. C'est probablement les mêmes personnes qui disent tout le temps ah, moi ça me dérange pas quand on leur demande où est-ce qu'ils veulent aller souper. Je suis un peu comme ça aussi.
1: Ouais.
2: Ouais. Fait que, est-ce que votre personnalité fit avec votre saucisse?
1: Textez. Hey, textez-nous 819-59-131. Parlez-nous.

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1: Hola, Stéphanie!
2: Hola, Nicolou, Lilou!
1: Hey, là, je te parle en espagnol parce que c'est sérieux. D'abord, c'est crinqué d'été!
2: Oui!
1: Stéphanie, on parle espagnol parce
2: que... Stéphanie!
1: Stéphane! C'est quoi Stéphanie en espagnol?
2: C'est Stéphanie.
1: Ah, Stéphanie, ben oui, c'est
2: beau. Je pense que oui, mais j'ai appris ça dans mes cours d'espagnol quand j'étais au secondaire. Ouais. Sébastien,
1: ouais.
2: Comment on dit ça en espagnol?
1: Je sais pas.
2: C'est Esteban.
1: Esteban?
2: Oui!
1: Ben voyons.
2: J'avais pogné pour deux minutes.
1: Ben, je te comprends.
2: Ok, allez, Esteban.
1: Salut, Esteban.
2: Mort ici.
1: Ben, voyons. Donc,
2: ouais.
1: On parle espagnol parce qu'on vous parle d'un drink que j'adore, les mojitos.
2: Oh!
1: T'aimes-tu ça?
2: Oui, j'adore. Mmh. Ben, il n'y a pas de verre que j'aime pas, en
1: oui,
2: fait.
1: Oui, c'est ça, exact.
2: Je pense que c'est ça mon problème. Mais oui, ça vient d'où, le mojito, sais-tu?
1: Ben, c'est sûr que ça vient pas de Floride.
2: Ah, ben ça, c'est sûr, ni de Saint-Bernabé. Mais ça vient de Cuba.
1: Cuba, les mojitos.
2: Oui, plus précisément, ça serait né à la Havane, popularisée dans les bars cubains, dans les alentours là, du 20e siècle. Et c'est devenu mondialement connu avec le tourisme et la culture des cocktails.
1: Ah ouais?
2: Ouais. Mojito à la menthe.
1: Ah oui?
2: Bien évidemment.
1: Ça faisait quoi, mojito? On sait pas, hein?
2: Non.
1: Ben non, ben c'est pas
2: qu'est-ce
1: grave.
2: Qu'est-ce que ça veut dire, là?
1: Mojito, c'est peut-être, ça veut peut-être dire menthe, mojito. On sait pas.
2: Non, on va demander à ChatGPT.
1: ChatGPT va nous dire ça. Et pendant que tu dis ça, ben moi, c'est un de mes drinks préférés parce que ça goûte le bon Dieu, ce drink-là. C'est tellement frais.
2: Oh!
1: Quoi donc?
2: Ça vient de Petit Mojo. Ah. Le mot mojito vient de l'espagnol. En son sens, c'est lié à l'idée de petit mojo. Mojo, c'est une sauce ou une préparation traditionnelle cubaine à base de citron, lime, ail et herbes. Et le ito, ça signifie petit ou diminutif. Donc, mojito, petit mojo.
1: Ah
2: moho.
1: Ben!
2: Mohi, moho.
1: Peut-être d'autres informations sur le petit mojo?
2: Ben, bien évidemment, vous pouvez en faire à tout ce que vous voulez. Mojito aux fraises, mojito aux framboises. Vous avez aussi le virgin. Vous pouvez en faire aux concombres et à la mangue.
1: Ah, ça doit être bon, concombre
2: ben,
1: mangue.
2: Certainement.
1: Ça doit être frais.
2: Mais là, tu sais, souvent, c'est à la menthe.
1: Oui, à la menthe. Lime et menthe.
2: Quoi ne pas faire pour pas que ça goûte trop amer et que ça vienne pas buvable?
1: Ça goûte la pâte à dents, là.
2: Oui, c'est de pas trop écraser vos feuilles de menthe.
1: Ah, juste les taper, je pense.
2: Juste un peu. Tu tapes ça à la feuille.
1: Tape ça à la feuille.
2: Ah ouais, c'est parti. Utilisez de la menthe fraîche et non de la menthe séchée, bien évidemment.
1: Ah.
2: Vous pouvez ajouter le soda. En fait, vous devez ajouter le soda à la fin pour garder les bulles, garder l'effet pétillant.
1: Ben ouais.
2: Et bien doser le sucre aussi parce qu'on veut quand même garder le côté frais de votre mojito.
1: Ben, coudon.
2: Là, ce que vous avez besoin encore... Du rhum.
1: Du rhum, ben oui.
2: Rhum dans le mojito, feuilles de menthe fraîche, jus de lime. Encore une fois, soit sucre au sirop simple. Mais là, je pense qu'avec les idées de cocktails qu'on vous donne cet été, faites-vous une batch de sirop simple.
1: Ah oui,
2: ça
1: date,
2: va être,
1: oui.
2: Ça va être canné bien comme faut, de l'eau pétillante et du club soda.
1: Oui, club soda, c'est bon. De l'eau pétillante. Ouais. Avec un soda stream, là, tu sais
2: oui.
1: Que ça vient une petite affaire plus santé. Mais en tout cas,
2: ouais, vraiment.
1: Ah ben, fait que mojito, préparez-vous ça sur le bord de la plage, préparez-vous ça à la maison, sur la terrasse.
2: Ah, oh, mais hein, tu
1: juste
2: fais ça dans une petite toast thermos, là, merci.
1: Hey, ouais. C'est vrai, tu vas prendre ta marche, personne ne sait que c'est ça.
2: Tu marches croche.
1: Oui.

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1: Ah, ce qu'on est bien l'été, c'est les crinqués d'été avec Stéphane chez Coulou. C'est quoi qui se passe?
2: On va parler des barbeaux.
1: Ah, les barbeaux. Ah oui, hein, ça là, on le sait, on le vit l'été, là, surtout le soir.
2: Je le sens, je le sais, je le suis, il en a partout.
1: Oui, bon, salutations à Diams qui nous écoute. Steph, on parle des barbeaux aujourd'hui parce que là, c'est une calamité, il y en a partout.
2: C'est dégueulasse. Et toi, est-ce que ça te répugne? Il y en a que, bon, ils trouvent ça dégueulasse, mais pas si pire.
1: Hey, non, moi, ça me répugne pas. Moi, quand j'étais flow, on allait au camping Le Corral, OK? Puis on allait au bloc sanitaire le soir. Il y avait des lumières de nuit, comme des grosses lumières jaunes. Puis il y en avait à terre, puis proche des douches, puis des blocs sanitaires. Puis moi, et mes amis, on s'amusait à les écraser avec nos sandales à terre.
2: Mais non!
1: Oui.
2: Ça, c'est dégueulasse.
1: Plus ou moins que faire pipi dans la piscine?
2: Dur à dire.
1: Ah, OK. Puis là, tu nous parles de ça. Là. Qu'est-ce qu'on peut faire avec ça si vous avez des problèmes de barbeaux?
2: Ben parce que ça revient à chaque été, bien évidemment. Puis c'est quoi, justement, le vrai nom d'un barbeau? Non, pas ça, les barbeaux, mais c'est un hanneton.
1: Un hanneton.
2: Un hanneton, oui. Puis c'est un insecte, comme vous le savez, volant, brun, assez gros.
1: Hey, c'était à une lettre d'être super cute, un hanneton.
2: Oh, titi, mais non, c'est pas autant cute, pas pantoute. C'est dans la famille des scarabées.
1: Ah oui, hein, oui.
2: Vraiment, c'est dégueulasse. Puis on en voit surtout en fin de printemps et au début de l'été, mais quand même, on peut en voir pendant toute la saison estivale.
1: OK.
2: C'est très fréquent dans les pelouses. Pourquoi? Parce qu'à la base, un barbeau, là, c'est un gros vert blanc.
1: Hein?
2: C'est un gros
1: vert... OK, non, là, c'est ça, c'est dégueulasse.
2: C'est un gros vert blanc, une grosse larve qui a muté avec une carapace.
1: Wesh!
2: Mais le corps en dessous de la carapace, c'est un gros vert.
1: Ouais, c'était cœur, hein?
2: Tout crapper ça avec tes gougounes.
1: Ouais, oui. Oh.
2: C'est dégueulasse.
1: Ça rajoute une dimension au barbeau, là.
2: Ouais, c'est épouvantable. Souvent, là, vous pouvez en voir, tu sais, si vous travaillez dans vos plates-bandes, que vous arrachez de la mauvaise herbe.
1: Ouais.
2: Quand il y a des gros verts blancs dans terre.
1: Ça des futurs barbeaux?
2: Oui. C'est à quel point c'est épouvantable, c'est dégueulasse. Ils ont deux gros points rouges à la place des yeux, puis ils sont gros dégueulasses. Donc, c'est dans le sol, c'est des œufs. Ensuite, c'est des vers blancs dans le gazon. Ensuite, ça devient des nymphes. Donc, ça, c'est dans le sol, les gros vers blancs. Et ensuite, au niveau adulte, ben là, c'est rendu des hannetons volants. Fait que le vrai problème pour les pelouses, là, c'est les vers blancs, justement, qui mangent les racines. Fait que ça, vous pouvez voir aussi, si vous n'avez pas un beau gazon, vous avez plein de barbeaux alentour de la maison, surtout quand il y a de lumière d'allumer, là,
1: ouais.
2: Qu'il y a des barbeaux qui viennent se cogner là-dedans, souvent, c'est que vous avez des vers blancs dans pelouse. Ouais. Et les hannetons, qu'est-ce qu'ils aiment, eux autres? Ils aiment les pelouses bien entretenues.
1: OK.
2: Le sol ou les endroits qui peuvent pondre facilement.
1: C'est écœur.
2: C'est dégueulasse. Fait que comment qu'on peut faire pour peut-être les éviter, aider à les contrôler?
1: Ouais.
2: C'est garder une pelouse dense et en santé.
1: OK.
2: Éviter de trop arroser aussi. T'sais, on fait attention à la planète. Vaut mieux un gazon un petit peu sèche que de gaspiller bien de l'eau.
1: Ben oui.
2: Et si on arrose trop, ben là, c'est propice, c'est humide. Là, ils vont pondre leurs œufs de hanneton là-dedans. Donc, c'est vraiment dégueulasse. Si jamais vous pouvez avoir aussi, tu sais, peut-être des mangeoires à oiseaux.
1: Ouais.
2: Qu'est-ce qu'ils vont faire à eux autres? Ils vont aller manger les vers.
1: Fait que ça va.
2: Vous allez attirer des oiseaux dans le cours, mais vous allez faire manger les vers par les oiseaux. Et il y a des produits biologiques, là, si jamais vous avez des infestations, que vous pouvez utiliser sur votre terrain, mais on va quand même essayer d'avoir moins peur des barbeaux.
1: Okay? Oui.
2: Ça mord pas.
1: OK.
2: Ça pique pas.
1: OK.
2: Puis ça peut juste être dérangeant. Et moi, j'en avais un dans ma salle de bain, voilà, deux semaines.
1: C'est vrai.
2: Hurler à réveiller Simon pour qu'il vienne chercher le barbeau. Puis, tu sais, ça cherche tout le temps comme la chaleur puis la lumière. Fait que, tu sais, ça se pose pas comme une mouche.
1: Non.
2: Puis, c'est.
1: Non, ça se garoche.
2: Dégueulasse. Fait que c'est inoffensif, mais c'est dégueulasse.
1: Oui, c'est ça. C'est plutôt ça. Ah, mon Dieu Seigneur. Fait que faites attention à vos blouses.

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1: Stéphanie Veillette avec un micro ouvert, ça va toujours mieux.
2: Oh,
1: bonsoir.
2: Nicolas Bellemare, ça va mieux avec un micro ouvert.
1: Ah, mon Dieu, on avait starté ça, pas de micro. Imagine, peux-tu croire comment ça aurait été long? Le monde aurait entendu rien.
2: Ah, hey, ça aurait été drôle quand même, un 4 minutes de...
1: Fuck all. Stéphanie,
2: silence.
1: Aujourd'hui, grand débat. Oui. Entourant cette question-là, et je pense qu'il n'y a pas de zone grise, ou peut-être un entre-deux, ça dépend des jours. Est-ce qu'on est plus faire des road trips ou se promener ou même la maison, les fenêtres ouvertes ou l'air climatisé?
2: Ouais.
1: Ça, c'est un grand débat.
2: Qu'est-ce que ça dit sur votre personnalité?
1: Qu'est-ce que ça dit sur notre personnalité, cette histoire-là? Moi, de base, je suis à la maison. Je suis les deux. Ça dépend. Aussitôt qu'il commence à faire un peu plus frais, ses fenêtres. Peu importe, que ce soit l'été, mais s'il commence à faire très chaud, c'est l'air climatisé, mais en char, c'est pas mal plus fenêtre.
2: Ah oui,
1: en
2: les
1: char,
2: feux,
1: ça prend les fenêtres, puis si au pire, mettons, on arrive en ville pis fait très chaud, fenêtre et air climatisé.
2: Tellement, mon
1: je garoche
2: chum,
1: l'air climatisé dans le tapis.
2: Maudit.
1: Ben oui.
2: Mais j'aime la liberté d'avoir les fenêtres ouvertes, avec de sentir frette. Le vent, mais quand il fait 40 dehors,
1: oui.
2: Peut-être moins.
1: Oui.
2: Fait que, hey, ça, mon chum, il vient sans connaissance.
1: Ben oui.
2: Moi, ça m'arrive. Tout seul, je suis comme, hey, gars.
1: Oui, les deux.
2: Fuck off. Hey, les
1: certain.
2: Deux en même temps.
1: Même à décapotable, c'est frais chaud, je pense.
2: Hey, il y a un petit air frais au pied,
1: ben
2: là.
1: Oui.
2: Pourquoi s'en passer? On l'a dans le char.
1: On est venu au monde mourir de toute façon.
2: Ben, c'est ça, exactement. Puis justement, qu'est-ce que ça dit sur votre personnalité si vous êtes plus climatisation ou fenêtre ouverte?
1: Mm-hmm.
2: OK? Ceux qui aiment plus de mettre l'air clim dans l'auto.
1: Ouais.
2: Des personnes qui aiment le confort, qui sont organisées et prévoyants. On recherche l'efficacité aussi.
1: Ouais.
2: On préfère contrôler dans notre environnement. Puis on n'aime pas arriver en sueur. Parce que je connais pas grand monde qui aime ça arriver en rentrant à l'oignon. la devise des personnes qui aiment l'air climatisé plutôt dans l'auto, pourquoi souffrir quand on peut être au frais?
1: Ben oui.
2: Fenêtre ouverte, ça c'est plus nous.
1: Toi puis moi, ben
2: exact.
1: Oui.
2: C'est des esprits libres et spontanés.
1: Oui.
2: Ah, hein, ça marche.
1: I want to break free.
2: I want to break free. On aime sentir le vent, profiter de l'été, profiter de l'extérieur. On est aventurier, un peu nostalgique, ce qui est très vrai aussi.
1: 100% avec la musique nostalgique. Toute.
2: Ben oui, vraiment, on privilégie l'expérience au confort. Puis on aime monter le volume de la route, rouler les fenêtres baissées, puis profiter de notre road trip. Fait que ça, je pense que ça nous ressemble bien.
1: Ben, 100%. Hey, c'est beau. Ça me décrit très, très bien,
2: moi
1: ça,
2: aussi,
1: la
2: foule. T'arrives tout dépeigné, cheveux tout gros, plein de moteurs, mais c'est pas grave. T'as profité de ta route.
1: Exactement. De toute façon, l'été, où est-ce qu'on s'en va? Ça va dans les barbecues, dans des après-midi piscines. M'arriver à avoir l'air laid comme un cul de singe gâté par deux mains. Mais je m'en fous, m'avoir roulé les fenêtres ouvertes.
2: Exactement.
1: Ah, bon, ben, invitez-nous, hein, d'ailleurs, à vos piscines.
2: Hey, n'importe quand, on va arriver peigné juste pour vous autres.
1: On amène des hot dogs, en plus, tout
2: le monde. Ben oui, estimé pis grillé.

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1: Oh, Stéphanie, c'est les crinqués d'été et on va se donner faim.
2: J'étais sûr que t'allais faire « Oh, petit trou, ça va le cheval,
1: ça sent bien. Ça sent bien. On a dépassé, en juin, on a dépassé la moitié de l'année. Je te dis ça, je dis rien.
2: Veux-tu rester tout seul ici?
1: J'ai pas hâte, mais je te dis que le temps passe.
2: C'est vrai. On se rappelle que mon mariage, c'est au Noël du campeur.
1: Oui, absolument. Le 23 juillet.
2: Oui. Au baluchon.
1: Au baluchon à 9h. Steph, salade de pâtes. On a une grande passion commune pour les salades de macaroni.
2: Frette, là, salade de pâtes l'été, il n'y a rien de meilleur.
1: Je sais.
2: Puis là, je sais pas si c'est parce que j'y pense puis je fais de la télépathie avec mon téléphone, mais mon TikTok, là, c'est rempli de vidéos de salade de pâtes.
1: Salade de pâtes, entre autres ceux, les salades de pâtes de Folks and Forks. J'ai jamais appris comment dire ça, mais Folks and Forks, c'est tellement...
2: Et fourchette.
1: Oui, exactement.
2: Dire.
1: Jean et fourchette. Mais c'est quoi, toi, tes must en salade de macaroni?
2: Écoute, j'ai pas une recette en particulier, mais je vais vous énumérer ce que j'aime dans une salade de pâtes. Peut-être que ça va vous donner des idées. Parce que même, tu sais, je cuisine quand même bien.
1: Très bien, oui.
2: Pas souvent, mais quand je cuisine, je pense que c'est bon.
1: Ouais, ta trempette au curry, là.
2: Ah,
1: ta soupe asiatique Bangkok. Mm-hmm.
2: Écoute, je pourrais vous cuisiner bien des affaires, mais la salade de pâtes, OK, je vais vous donner ce que j'aime. Vous allez pouvoir peut-être vous inspirer de tout ça.
1: Vas-y donc.
2: Mais là, j'ai vu la tendance, OK, c'est que tu mets plein de légumes.
1: OK.
2: Oignons rouges, concombres, des tomates cerises, et tes salades de ta pâte dans ta salade, t'as fait bouillir.
1: Mettons, tu fais tes farfales.
2: Tes farfales. Tu mets ça, tu le fais vraiment cuire, là, al dente. Ensuite, tu mets un peu d'huile, mettons de la poudre d'ail, sel, poivre.
1: La vinaigrette du grec à Béjoli, es-tu bonne?
2: Ah oui, mais là, attends, dans tes pâtes, tu mets juste de l'huile parce que t'envoies tes pâtes au air fryer.
1: Ah bon?
2: Ça te fait des pâtes croustillantes.
1: Ah!
2: Puis là, tu mets ça dans ta salade, fait que ton croustillant. Dans ta salade, ça va être tes pâtes cuites, mais passées au air fryer. Puis là, comme vinaigrette, juste, si tu veux pas te casser la tête, là, vinaigrette du grec à du joli.
1: C'est ce que je ferais, moi? Je ferais mes farfales normales. J'ai fait cuire al dente. Ça, je touche plus. Ouais. Je me ferais un chaudron d'orzo que j'ai fait cuire et eux autres, je les ferais croustillés.
2: Oh,
1: fait que ça serait des plein de petits morceaux croustillants.
2: Ou des grains de maïs.
1: Dans air fryer. Ah oui, une salade d'été mexicaine. Je lâche pas ces farfales, là, mais moi, c'est mes pâtes préférées pour faire des salades.
2: Tellement.
1: Ah,
2: mais là, je suis pas bonne. Ça, c'est les petites boucles.
1: Les petites boucles.
2: Ben oui,
1: les petites boucles.
2: Je suis pas une italienne dans
1: ou les gros tuyaux, là. Tu sais, les gros tuyaux, là, ça, j'aime ça. Ça fait des grosses bouchées.
2: Ah ouais.
1: Et j'ai découvert cette année. Salade de pâtes, attention, peut-être que vous n'y avez jamais pensé ou c'est moi qui arrive en ville, là, des tortellini. Vous savez, les petites pâtes là, qui ont l'air de l'oreille de Jérémy Gabriel là, avec, avec l'intérieur.
2: Allez.
1: Peu importe quoi, mais tu mets tes tortellini là-dedans, ça fait quasiment une salade repas, des morceaux de poulet, du prosciutto, du pepperoni, tu te fais une salade italienne avec la roquette, c'est tellement, mais tellement bon.
2: Tomates séchées dans l'huile aussi en petits morceaux, tu mets ça là-dedans, avec feta, puis tu peux te faire une petite un peu d'aneth tout ça.
1: Oui, et là, tu m'as partagé une de tes choses que tu te fais même l'hiver et ça va peut-être sauver vos salades de macaroni parce que des fois, une salade de macaroni, des fois à maison, c'est on vide le frigidaire.
2: Oui.
1: Mes carottes sont la veille, mon céleri est la veille, j'ai un restant de jambon ou j'ai des cannes de jambon. T'as quelque chose pour nous autres.
2: Hey, vous allez trouver ça tellement niaiseux puis je suis sûre qu'il y a plein de monde qui font « Ah non, j'achèterai pas ça, ça a l'air pas bon. »
1: Oui.
2: C'est la salade de pâte Kraft dans les boîtes vertes. Comme verte forêt.
1: Oui, c'est la même boîte genre d'un Kraft Dinner, sauf que la couleur est verte, mais c'est marqué salade de pâtes.
2: Écoute, la boîte, on dirait que ça fait 30 ans que c'est le même design.
1: Oui.
2: Ça a pas l'air, attrayant pour une scène.
1: Non.
2: Mais je vous dis.
1: La préparation, les épices, tout là-dedans, là.
2: C'est tellement bon.
1: Ah,
2: OK.
1: Vraiment.
2: Je vais vous donner la recette de ma tante Ginny, OK? C'est elle qui participe. Là, maintenant, toute la famille fait cette recette-là. Tu fais cuire tes pâtes, comme c'est écrit sur l'emballage. Tu goûtes tes pâtes, tu mets ça dans ton plat. Tu mets la quantité de sauce, là, il va être écrit sur la boîte, là, mais il faut que tu mélanges de la mayo ordinaire avec de la Miracle Whip.
1: OK.
2: Et je déteste la Miracle Whip.
1: Ouais, moi aussi.
2: Mais là-dedans,
1: c'est
2: ça
1: bon.
2: Prend. Oh! Ça prend moitié maillot, moitié Miracle Whip.
1: Ah ouais.
2: Si vous voulez une version allégée, vous pourriez prendre peut-être du yogourt grec
1: oui.
2: aussi, bien bonne évidemment. Idée. Tu mets ton sachet de poudre là-dedans, tu fais ta sauce et tu râpes des carottes
1: okay.
2: dedans, oui, céleri oui. en petits morceaux et tu mets des œufs à coque.
1: Des œufs à coque?
2: Je te dis, mais tu
1: ah ben
2: as goûté,
1: oui, c'est vrai, oui.
2: Ça a l'air vraiment morceau, dégueulasse, non. mais c'est bon.
1: C'est vrai que c'est bon. Ah, des petits oignons verts, des petites graines de bacon, mettons qu'on est
2: ben
1: fou.
2: Oui.
1: Là.
2: Ou même si t'as du thon en canne.
1: Ben oui.
2: Ben non, mais tu sais, il y en a des aromatisés, thon dans vrai. L'huile d'olive. Ouais, tout, ouais, tu mets ouais, ça ouais, là-dedans, ouais, ça te fait une salade repas, puis c'est tellement bon.
1: Ah, hey, on s'en
2: mais passez pas de côté, achetez-en ouais. une boîte.
1: Essayez-la, c'est souvent en spécial ou très,
2: oui.
1: Très peu cher.
2: Souvent en spécial, surtout l'été, là. Fait que achetez-en une boîte, essayez-la, puis je vous dis, vous allez en racheter, c'est sûr.
1: Ah mon Dieu, encore
2: ah,
1: une fois.
2: J'ai dû manger ça, là.
1: Oui, c'est ça. Tu nous as donné faim, encore une fois.
2: Oui.
1: C'est pas à cause de ton beau chandail.

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1: Elle vient d'arriver telle une Luc Plamondon avec ses lunettes. Ses lunettes de soleil.
2: J'avoue que je frise quasiment pareil, j'ai la même couleur de cheveux.
1: Oui, et je me demande pourquoi il met des lunettes de soleil, lui, tout le temps.
2: Il y a peut-être des cataractes.
1: Ça se peut, ça, d'ailleurs, ça recommence hein, au mois de septembre, les cataractes,
2: ah,
1: oubliez
2: oui.
1: pas.
2: Là, j'étais comme, de quoi ça, Luc Plamondon?
1: Non. Nos cats. Hey, yeah. Lunettes de soleil, quoi choisir? Il oui. y en a qui sont bonnes, des moins bonnes.
2: Dans nos chroniques d'été, on fait pas juste des niaiseries.
1: Non.
2: On s'éduque pendant la période estivale, et ça, je trouve que c'est un point important. Les lunettes de soleil.
1: Ouais.
2: Est-ce que t'en mets?
1: J'en porte. J'adore ça, mettre des lunettes de soleil. Mais je pense que, comme toi, j'en achète jamais des chères. Mais souvent, de m'acheter, mettons, à 10, 12, 15, 20 piastres maximum là, quand je vais chez Sport Expert au printemps puis que je m'achète de quoi, puis j'ai pogné sur le fly ou d'un dépanneur, là. Tu sais, là, des couche-tard,
2: ah oui,
1: tout ça,
2: racks,
1: toujours des racks,
2: là,
1: une dizaine de piastres, parce que soit je les perds ou soit je m'assitue dans mon char, comme toi.
2: Moi aussi, puis ils perdent, fait que là, je suis comme, il y a une chance, c'est pas des ribbons à 300 piastres.
1: Ou je graffine, ça se graffine vite, la vite de ça, là.
2: Oui, vraiment.
1: À la plage, là, t'as les ribbons à 400$, là, pis là, il y a un peu de graines de sable dessus, là. Ça sert à rien. Mais là, il y en a qui sont bonnes, il y en a qui sont moins bonnes.
2: Ouais. Et justement, pourquoi c'est important, premièrement, d'en mettre des lunettes de soleil?
1: Ben, là, pour les yeux.
2: Pas nécessairement pour le style, bien
1: non,
2: évidemment.
1: Non.
2: C'est sûr que ça ajoute un petit cachet.
1: Ben, hey.
2: Mais, tu sais, on met de la protection solaire sur notre peau. L'été, il faut protéger nos yeux aussi des UVA, okay. des UVB. Pourquoi? Ben, ça peut endommager la rétine ou le cristallin de l'œil.
1: Ah, le cristallin aussi.
2: Oui, fait que ça, c'est vraiment important. Les cristallins, là, c'est ce qui vont te changer si jamais tu as des cataractes.
1: Okay.
2: Ils enlèvent le cristallin pour mettre une lentille. Fait que, justement, qu'est-ce que ça peut faire si on se protège pas les yeux du soleil? Ben, c'est à long terme, ça augmente les risques de cataractes, de vieillissement prématuré des yeux et de la peau autour, hein, bien évidemment.
1: Ah oui.
2: Faut pas oublier ça.
1: Voyons.
2: Et la sensibilité à la lumière. Vous pouvez faire comme des flashs dans les yeux.
1: C'est vrai.
2: Quelqu'un qui est sur l'eau, ça reflète le soleil. Ça peut vraiment faire comme un flash dans les yeux que vous allez vraiment avoir mal pendant des jours.
1: Ah ouais.
2: Oui, fait que c'est bien important. Qu'est-ce que ça va faire aussi de mettre des lunettes de soleil? Ben, vous allez être confortable parce que ça réduit l'éblouissement, surtout, encore une fois, comme sur l'eau l'été ou sur la route. Ça diminue la fatigue oculaire et ça améliore la vision en plein soleil.
1: Oui, justement. Ça, c'est vrai. Ben oui, en char, ça aide, là.
2: Oui, et bon, qu'est-ce qu'il faut regarder pour acheter une bonne paire de lunettes, à part d'être belle?
1: Oui.
2: Il faut vérifier qu'elle mentionne UVA ou UVB.
1: OK.
2: Ou ça va être indiqué UV400.
1: UV400?
2: Souvent, c'est sur l'étiquette sur le côté ou même sur un petit collant dans petit.
1: Dans vitre,
2: dans
1: ouais,
2: vitre
1: ouais,
2: là,
1: ouais.
2: de la lunette.
1: J'ai jamais checké ça. Je ne sais même pas si les miennes sont bonnes, d'abord.
2: Oui, parce que la couleur des verres, ça garantit rien. Ils peuvent être noirs, opaques. Si c'est pas mentionné, 100% UVA, UVB ou UV400,
1: ben ouais.
2: vous n'avez pas la meilleure des protections. Donc, on parle de catégorie de teinte aussi. Catégorie 3, c'est idéal pour l'été, usage quotidien. Catégorie 4, c'est très foncé pour vraiment ceux qui vont en randonnée sur le top des montagnes.
1: Ouais, ouais,
2: mais
1: ouais.
2: tu conduis pas avec ça.
1: Okay.
2: Fait que ça, c'est vraiment dans les boutiques de sport spécialisées. Et pourquoi prendre des verres polarisés? Souvent, on voit ça, là, polariser les verres
1: ouais,
2: polarisés.
1: C'est quoi ça?
2: Qu'est-ce que c'est ça? Mais ça réduit les reflets sur l'eau, sur l'asphalte.
1: Ah.
2: C'est super confortable aussi pour tous les jours, là, pour conduire ou pour vaquer à ses occupations à la plage.
1: Je m'en voyage.
2: Puis là, toi, tu prends-tu, bon, eux autres sont belles, tu te mets ça dans la face.
1: Ben non, je les essaye. Okay. Je les essaye tout le temps. Sont-ils plus carrés, plus rondes? Ça n'est, sont plus carrés.
2: OK, ben on va vous aider vite, vite avec okay. la morphologie de votre visage.
1: Voyons.
2: Comment faire pour bien choisir ta paire de lunettes? Visage rond.
1: Ben.
2: Plus, on va plus opter vers des montures angulaires. Visage carré, quelqu'un qui a vraiment là, t'sais, la mâchoire carrée,
1: ouais.
2: bien découpée, forme arrondie ou ovale. Le visage ovale, eux autres sont chanceux parce que presque tout fonctionne.
1: Ah ben.
2: Et le visage en cœur, quelqu'un qui a le menton bien pointu, là.
1: Ouais, ouais, ouais.
2: En petit cœur.
1: Comme
2: là.
1: Un pic de guitare, des grosses têtes de même. Là.
2: Oui, exactement. Mais c'est des montures plus larges en bas ou fines. Fait que c'est vraiment soit fin ou des montures plus larges. Puis c'est sûr que, bon, la couleur, c'est à votre choix, mais classique qui porte avec tout, c'est des lunettes noires.
1: Ah, ben merci.
2: OK, bon magasinage.
1: Hey.
2: Puis vos optométrices aussi peuvent vous faire des verres adaptés avec votre force si vous êtes
1: mignon,
2: que vous n'êtes pas
1: de
2: voir
1: le soleil.
2: Contact. Mais oui.
1: Appelez votre opto.
2: Votre opto. Et tout.

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1: Allô, Stéphanie!
2: Allô, Nicolas!
1: C'est les Crinqués d'été, et là, on va parler d'un sujet que j'adore.
2: Ah oui?
1: J'adore manger, premièrement, et tout ce qui pousse l'été, tout ce qui se mange.
2: Mes poils de tout bras.
1: Tes poils de tout bras poussent l'été, et on a avec un peu de sucre pis de crème. Aujourd'hui, on parle de petites fraises!
2: Oui! Ah. Parce que là, l'été, on le sait, au Québec, c'est la saison des fraises. Ça commence habituellement là, vers la mi-juin jusqu'à la fin juillet. On a vraiment les meilleures fraises au Québec, on va se le dire.
1: Au monde!
2: Au monde! Sont sucrées, sont juteuses. C'est le fun. Il y en a beaucoup qui vont aller faire l'auto-cueillette aussi. Ça fait une activité.
1: Oui.
2: Et vous allez pouvoir en congeler pour le reste de l'année.
1: Oui, absolument.
2: Sais-tu bien comment congeler tes fraises?
1: Ben oui, c'est sûr que je sais bien comment congeler ça. Tu les prends, tu vas les nettoyer, tu vas les équeuter. Ensuite oui. de ça, tu prends une belle tôle à biscuits. Parce que si...
2: Yes!
1: Ben oui, tu les étends, tu les fais congeler, après ça, tu mets dans des sacs. Sinon, tes petites fraises, elles vont être pognées d'un pain.
2: Exactement.
1: Puis ça, c'est bon pour tous les légumes que tu vas faire blanchir, tous les fruits et légumes que tu vas faire congeler. Même chose si tu fais des croquettes maison, peu importe. Faut faire une première gelée sur une plaque à biscuits, tout séparé, après ça, tu mets dans des sacs.
2: Oh, wow, Nico, ça, c'est du bonbon à mes oreilles.
1: Wow.
2: Parce que c'est exactement comme
1: ben
2: ça
1: oui.
2: qu'on doit congeler nos fraises du Québec. Et là, peut-être que, justement, vous avez commencé à faire une réserve... On s'est dit, pourquoi pas vous donner nos recettes préférées avec des fraises du Québec?
1: C'est quoi, toi?
2: Ben straight, tu sais, je peux en mettre partout, là. Je peux en manger bien comme ça, mais écoute, c'est pas à manger à tous les jours. Mais des fraises du Québec en tranches,
1: ouais.
2: avec un peu de crème et du sucre en poudre.
1: Oui. ou bien même du sucre. Du sucre, là.
2: Sucre normal.
1: Moi,
2: là.
1: J'aime ça, là, le gratter, là, puis ça fait un petit croustillant.
2: Ah
1: sucre,
2: oui!
1: Cassonade, sirop d'érable, mais juste sucre. Crème, ma mère faisait ça quand j'étais petit, c'était à se rouler par terre.
2: C'est tellement bon!
1: Faire des confitures, il n'y a rien de mieux que des confitures maison, autant pour mettre sur les toasts, autant aussi pour mettre sur de la crème glacée. Tu prends une boule de crème glacée puis tu mets de la confiture à fraise maison là-dessus, il y a quoi de plus merveilleux? Tu peux mettons, tu fais une batch normale de confitures, là.
2: Ouais.
1: Après ça, si, mettons, tu achètes beaucoup de casseaux puis tu en fais plusieurs batchs, là, tu peux en faire une avec du 5 épices chinois, c'est vraiment bon. Oui!
2: Ah ouais?
1: Ça donne un petit twist, là, je le conseille peut-être pas sur toute ta grosse batch parce qu'une année, tu peux te tanner, mais faire des variantes. Tu peux le faire aussi avec de la vanille, tu peux en faire avec du basilic et menthe.
2: Oh, miam, miam, miam.
1: C'est vraiment, vraiment très, très, très bon. Et moi, ma recette fétiche préférée, et je vous le dis, là, c'est la meilleure du monde entier, la meilleure tarte aux fraises du monde, et vous allez capoter à quel point c'est pas compliqué.
2: Ah ouais?
1: On a ici 3 ingrédients.
2: Ben voyons.
1: Ça prend les pâtes à tarte, bien sûr. Mais mettons, à part de ça, pour une tarte, 4 tasses de fraises.
2: OK.
1: Un tiers de tasse de farine.
2: OK.
1: Et une demi-tasse de sucre. C'est tout.
2: C'est tout?
1: C'est tout. Tu mélanges ça. Tu les mélanges pas trop. Et le sucre, c'est juste assez sucré. La farine vient prendre juste assez du jus pour faire la texture parfaite.
2: Oui.
1: C'est ni trop coulant, ni trop solide. Là. C'est sincèrement la meilleure tarte au sucre au monde. Pas tarte au sucre, mais tarte aux fraises. 4 tasses de fraises, un tiers de farine et une demi-tasse de sucre.
2: Puis ça, t'achètes tes pâtes à tarte déjà faites.
1: Ben oui, Barry,
2: bonsoir,
1: c'est un cul pour en faire.
2: Ben oui, exactement. Mais sinon, c'est con, là, mais l'été, dans des salades.
1: Oui.
2: Des fraises, dans des petites salades. Là, tu sais, mélange printanier avec du balsamique, là, du glaze, là, du... Comment t'appelles ça en français?
1: Ben,
2: glaze balsamique, le coulis balsamique. Des pacanes, un peu de fromage de chèvre.
1: Ah oui, ou du feta ou du bleu.
2: Ah, gars, vous allez vous rouler par terre ou sinon dans des pokéballs. Pokéballs ou dans du tartare.
1: Ah oui!
2: Fais ça avec du saumon frais, des fraises, des oignons verts.
1: Tu sais, le fromage chalé, là?
2: Oui!
1: Saumon frais et saumon fumé, fraises, des petits morceaux de tortillon, ciboulette, amen!
2: Puis tu peux mettre de la mayo au sésame.
1: Ah!
2: Hey,
1: on est pas
2: miam! Fait qu'oubliez pas que vous pouvez manger vos fraises, en fait, autant dans des repas salés que sucrés.
1: Absolument. Puis il n'y a rien de mieux que de croiser une petite cabane qui vend les fraises, faire
2: t'aimes
1: un road
2: ça,
1: trip.
2: Aller les chercher, toi, aller les cueillir.
1: Non. Ben non. Non. Ben non, on fait 50 dehors. Parce que je vais me mettre à quatre pattes ramasser des petites fraises.
2: J'aime ça, moi.
1: Pas moi. Ils en vendent à l'épicerie, ils en vendent des petites cabanes vertes.
2: Oui,
1: là.
2: Oui, oui. Les jardins, voyons.
1: Les jardins quoi déjà? En tout cas, on le sait, là, ça pousse partout.
2: Oui, c'est ça.
1: Les petites cabanes vertes. Il n'y a rien de mieux aussi, tel quel. Hein? Moi, là, même pas besoin de les laver. Je fais un road trip, je vais me chercher un casseau de fraises, je mets ça entre les deux bancs. Et là, tu manges puis tu garoches les
2: cuillères. Fais attention parce que c'est laxatif des fraises, mon coulou.

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1: Stéphanie Veillette pour les crinqués d'été.
2: Nicolas Bellemare pour les crinqués d'été.
1: Hey, là, c'est...
2: On était à veille d'avoir un jingle chanté.
1: On était à veille. On est parti de même en riant parce que j'avais commencé de la même façon, mais j'ai oublié de peser sur enregistrer.
2: Ben, bravo.
1: Ben, merci beaucoup. Là, vous êtes dans une station de radio. On va parler de musique. S'il y a quelque chose qui nous rallie, la Mauricie, tous ensemble, et les animateurs de radio, et vous, c'est la musique. Mais vos tunes d'été. 819-519-103, on veut vous lire.
2: C'est moi, la voix, on veut vous lire.
1: On veut vous lire, puis on va peut-être vous envoyer un t-shirt. Ouais. Steph, ta tune d'été cette année, ou même des tunes d'été que t'as déjà eu dans le temps, là.
2: Hey, écoute, c'est con, là, mais dans le temps, quand c'est sorti l'été, et je capotais. California Girl de Katy Perry.
1: Ah oui, ben oui.
2: Ça,
1: ben
2: ça
1: oui.
2: Sent l'été, là. Uh-huh. California Girls, we undeniable, fan, pipi. Maintenant avec.
1: Trudeau, Katy Trudeau à cette heure, hein, madame?
2: Oui. Okay, Katy Trudeau.
1: Ah, wow, c'est beau.
2: Ouais, sinon, écoute, c'est con, là, mais t'écoutes ça, les fenêtres baissées avec des lunettes de soleil. Any Man of Mine de Shania Twain.
1: Hein? Mon Dieu.
2: Malade, ça, j'adore ça. Sinon, Summer of 69 de Bryan Adams.
1: Ah oui, oui, oui,
2: ça,
1: oui,
2: c'est
1: oui,
2: dans
1: oui,
2: mes
1: oui, oui.
2: Que j'adore. Et sinon, la chanson aussi qui me fait triper. I'm walking on sunshine.
1: Ah oui!
2: Toi, mon clou?
1: Moi, une de mes chansons de ben, cette année, c'est I Just Might de Bruno Mars. Oh!
2: Non.
1: Bam. C'est tellement, mais tellement bon. Alex Warren, Fever Dream, c'est quoi?
2: You need like a fever dream.
1: Hey, ça, c'est bon cette année. Oh, on a une bonne malade. Année quand même. Des étés, l'été passé, me semble que c'était pas un gros char.
2: Non.
1: Mais sinon, hey.
2: Ça, c'est pas Soul Sister?
1: Oui, Hey Soul, je me souviens plus
2: du nom. Hey Soul Sister.
1: Ça, là, l'été, les fenêtres baissées, c'est tellement,
2: Train. Ça, voilà.
1: Exactement.
2: Oh, wow.
1: Que des grosses tounes de même, c'est tellement,
2: c'est
1: moi, bon.
2: C'est la grosse tune.
1: C'est toi, la grosse tune.
2: Oui.
1: C'est vrai que tu chantes bien. T'as le fun d'entendre même l'été, même
2: l'hiver. T'as le fun d'entendre chanter ma grosse tune.
1: Mais sinon, même si ça n'a pas sorti l'été, mais les grosses tunes de road trip, là, on parle de Queen.
2: Oh, oui.
1: Ça, là, le soir, les fenêtres baissées pendant qu'il fait une petite soirée de
2: juillet.
1: Tu gueules Bohemian Rhapsody, là, en faisant ton tour de char à 10h le soir, là.
2: C'est malade.
1: Ah, oui. Tout ça. Oui. Vraiment.
2: Life is a highway.
1: Life is a highway, the Rascal Flatts.

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1: C'est les Crinqués d'été, bonjour!
2: Bonjour!
1: On va parler de bouffe encore une fois, un sujet qui nous rassemble, toi et moi. Et toi, tu es la reine des trempettes.
2: Oh, ben merci!
1: Ben tabarouette, Seigneur Dieu, c'est tellement bon chaque trempette que tu fais. Et tu vas nous donner tes suggestions de trempettes pour les potlucks, parce qu'on les invité des fois dans des épisodes de blé dinde, des spots d'œil, puis on amène de quoi? Dis-tu des trempettes qu'on peut faire?
2: Ben écoute, là, j'ai plein de recettes, mais il y en a une en particulier que je voulais vous partager.
1: OK, vas-y donc voir.
2: Nico, je sais pas si tu l'as déjà goûté, cette trempette-là que je fais, la trempette au maïs.
1: Ah non!
2: Je pense que j'en ai jamais apporté au bureau. Va falloir que tu viennes chez nous pour goûter à ça, où on se fera un potluck, on va se trouver une occasion. Ouais. C'est une trempette au maïs.
1: OK.
2: Si vous avez une plancha ou vous avez un barbecue avec une petite feuille de cuisson,
1: oui,
2: vous pouvez faire revenir votre blé d'Inde là-dessus en premier.
1: Ouais.
2: Sinon, vous pouvez le faire avec du maïs en canne. Ça, il n'y a pas de problème. Mais il faut vraiment les grains de maïs. Fait que vous mettez ça dans un plat. Après ça, si vous aimez un peu le piquant, vous allez ajouter des petites rondelles de jalapeno. Jalapeno. Ou du piment de votre choix, mais jalapeno, souvent, jalapeno, c'est toléré.
1: Jalapeno
2: là,
1: mariné aussi, là. Ouais, mix oui, des deux. Frais puis mariné. Oh!
2: Ouais, exactement. Fait que moi, j'adore surtout le mariné là-dedans, là, parce que tu peux mettre un petit peu de jus dedans pour faire comme crémeux. Tu vas ajouter de la crème sûre et de la mayonnaise, moitié-moitié, au goût. Tu sais, il y en a qui aiment vraiment ça crémeux, il y en a qui aiment ça plus sec. Fait que c'est pour ça que je veux pas trop vous donner de quantité pour pas...
1: Ouais, vous l'ajoutez à votre goût dans ça.
2: À votre goût, là. Exactement. Et là, ce qui va tout changer, c'est que vous allez mettre à votre goût aussi du fromage râpé.
1: Ouais.
2: Et des épices à tacos.
1: Ah ouais?
2: Tu sais, les enveloppes là, au Del Paso,
1: peu importe la marque
2: que vous voulez. Vous mettez encore une fois au goût, parce que moi, j'en mets, parce que j'aime ça piquant, j'aime ça quand ça goûte fort. Fait que vous mettez ça là-dedans, vous brassez. Si vous voulez funky, vous pouvez mettre des petits morceaux de bacon cuit là-dessus. Vous brassez, je vous dis, ça a l'air un peu banal,
1: mais c'est
2: tellement bon.
1: Bon, ça, là.
2: Ça a pas de bon sens comment que c'est bon. Tu manges ça avec des petits tortillas, là.
1: Oui.
2: Des petits chips de
1: absolument,
2: maïs, là.
1: Des petits fins pitas. Bon,
2: malade.
1: Tu viens de me donner faim encore une fois. Ma trempette, ça ressemble un peu à la tienne. Puis en fait, toutes les trempettes, ça ressemble, là. Mayo, yogourt grec ou mayo, ce que tu veux.
2: Ouais.
1: Je fais avec des oignons caramélisés à l'érable. Ça prend 100 ans à caraméliser parce qu'il faut que tu caramélises les oignons bien comme faut, là. Allez voir ça, recette de Marilou 3 fois par jour. C'est fromage à la crème, crème sure, yogourt, en tout cas, un mélange blanc comme ça, avec beaucoup, beaucoup, beaucoup d'oignons, du sirop d'érable, c'est du poivre, puis là, là-dessus, tu peux mettre du gruyère ou du fromage suisse que t'envoies faire réfléchir au four un peu, faire une belle croûte là-dessus, puis là, tu te trempes des légumes, tu peux te tremper des tostitos, ce que tu veux. C'est tellement, mais tellement bon. C'est un de mes go-to dans le temps des fêtes, mais l'été aussi, ça marche aussi. Là. Le monde aime ben ça.
2: Ben là, c'est sûr que c'est malade mental.
1: Oui.
2: Déjà, juste le mix oignon, sirop d'érable, moi, tu viens de... Écoute, je suis conquise fois mille.
1: Sinon, les fameuses guacamoles l'été, ça pogne tout le temps pour le monde. À part toi, tu pourrais mourir si tu manges ça.
2: Ah, pour vrai, oui.
1: Oh non.
2: Ah ouais, non, ça le fait pas pantoute, mais essayez ça. Ils appellent ça le corn dip. Je l'ai testé. C'est malade. Ça, souvent, vous avez ça sous la main déjà, de la mayo,
1: du yogourt
2: grec, de la crème sûre. On a des cannes de maïs qui traînent dans le garde-manger. Qu'est-ce qu'on fait avec ça? Essayez ça, vous m'en redonnerez des nouvelles.
1: Et puis si jamais vous avez tout ça, sauf le Old El Paso, les épices, là, essentiellement, dans les épices,
2: c'est
1: du cumin, puis du paprika, puis de la poudre d'ail. Fait que vous avez tout ça, là.
2: Ah ouais?
1: Ce qui sent que l'affaire qui sent le swing, là, dans les épices,
2: ça, c'est le cumin,
1: là,
2: hein?
1: C'est le cumin. Fait que cumin, un peu de paprika qui goûte à rien, des poudres d'ail, poudre d'oignon. T'es en business, en maudit.
2: Ouais.
1: T'as tout ce qu'il faut que ça pue.
2: Mais moi, j'achète la Old El Paso, mais la piquante. Il y a comme une banderole rouge.
1: Ouais.
2: J'ai voulu manger
1: mon Dieu.
2: Corn dip.

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0: été, on fait de la prévention, bien sûr, pour les feux de forêt avec la SOPFEU. Je suis en compagnie de mon collègue Robert Savard et on a de la visite avec nous. Donc, justement, on a besoin d'experts pour nous renseigner là-dessus. Robert, on est avec Léa Bédard-Beaulieu, qui est conseillère à la prévention et aux communications. Oui. On parle de l'indice...
1: De danger d'incendie.
0: Autrefois, on appelait ça l'indice d'inflammabilité, oui, c'est ça, voilà. Robert?
1: On appelait ça l'indice d'inflammabilité. Maintenant, c'est l'indice de danger d'incendie. Et c'est une notion qui a l'air un peu abstraite, mais je pense, Léa, que tu es en mesure de bien nous expliquer comment ça fonctionne.
2: On va démystifier ça aujourd'hui, en fait. Donc, l'indice de danger d'incendie, c'est vraiment un outil de prévention pour la SOPFEU. C'est un indice qui est diffusé du printemps à l'automne, là, selon le dégel et l'arrivée ensuite de la neige à l'automne. Puis ça permet vraiment d'évaluer le risque de feu de forêt. C'est classé en 5 niveaux. Donc, c'est les fameuses couleurs qu'on connaît. Bleu, vert, jaune, orange, rouge. Ces couleurs-là, effectivement, ont évolué un peu là, ouais, dans les dernières décennies. Moi, je propose qu'on y aille un peu couleur par couleur, ouais, parler ouais, un peu de ce que ça signifie. Donc, le niveau bas, qui est le niveau bleu, qui est le premier niveau, c'est vraiment lorsque le risque d'incendie est de faible intensité, que la propagation est limitée, c'est vraiment le moment idéal pour faire un feu de camp en toute sécurité. Ensuite, on a le niveau modéré qui est vert. Ce qu'il faut savoir avec le niveau modéré, c'est que on le diffuse seulement à l'arrivée de l'été. Donc, au printemps, les conditions en forêt sont différentes. Puis, avec l'expérience, on trouvait que le niveau modéré, c'était pas un niveau qui était pertinent à utiliser. Donc, on passait tout de suite de bas à élevé. Puis, aussitôt que la feuillaison est arrivée, que l'été vraiment commencé, qu'on est vraiment dans des conditions estivales, c'est là qu'on va venir mettre le niveau modéré. Puis, lorsque c'est vert, ben là, en fait, on essaie de faire des plus petits feux. On peut faire un feu, c'est juste qu'on essaie de limiter la grosseur du feu. Quand on arrive au niveau élevé, donc le niveau jaune, là, ça signifie que le risque d'incendie commence à présenter des défis de contrôle. Donc, s'il y avait incendie de forêt, ben ça pourrait faire des feux un peu plus gros qui commencerait à être un peu plus difficile à combattre pour nos pompiers au sol. Donc, c'est pour ça qu'à ce moment-là, on demande d'éviter de faire un feu si les vents dépassent 20 km/h, parce que le vent, c'est vraiment un facteur important là, dans l'intensité du feu. Ensuite, mais il y a le niveau très élevé qui est orange. Ça signifie qu'il y a un risque d'incendie de haute intensité qui pourrait même dépasser les capacités d'intervention des équipes au sol. Donc, à ce moment-là, ce qu'on recommande, c'est de faire des feux uniquement dans un foyer qui est muni d'un pare-étincelle pour vraiment venir réduire là, la possibilité qu'il y ait un feu.
1: C'est là qu'on met l'interdiction des feux à ciel ouvert.
2: Généralement, en fait, l'interdiction de faire des feux à ciel ouvert, ça va être quand on va atteindre des niveaux extrêmes. Okay. Donc, qui sont rouges. Puis là, ça veut dire que s'il y avait un incendie qui se déclarait, il pourrait être de très haute intensité, il pourrait se propager rapidement, il pourrait même devenir incontrôlable. Donc, à ce moment-là, ce qu'on fait, c'est qu'on demande vraiment, on recommande en fait de ne faire aucun feu parce qu'on veut vraiment venir prévenir tout incendie parce qu'on sait que ça poserait des défis importants pour notre équipe.
1: Et comment on fait pour adapter notre comportement par rapport à ces indices-là?
2: En fait, je vous dirais que la meilleure stratégie, ça serait d'aller sur le site web de la SOPFEU, le sopfeu.qc.ca. Puis nous, on a vraiment là dans une section prévention où est-ce qu'on va venir donner des gestes sécuritaires selon le danger d'incendie, venir donner des recommandations aussi. S'il y a des mesures de restriction en place, comme par exemple une interdiction de faire des feux à ciel ouvert, ça serait indiqué aussi. Donc, c'est probablement la meilleure façon de s'informer sur le danger d'incendie.
1: Est-ce qu'il y a encore, avec l'indice extrême, la fameuse interdiction de circuler en forêt?
2: L'interdiction de circuler en forêt va pas toujours venir automatiquement quand il y a une interdiction de faire des feux à ciel ouvert. L'interdiction de circuler en forêt, ça va être par exemple si il y a déjà un incendie dans un secteur que pour assurer la sécurité des gens, on va demander de ne pas circuler ou de ne pas se rendre dans ce secteur-là. Donc, c'est pas automatique qu'il y a toujours une interdiction de circuler en forêt. Nous, c'est selon vraiment les conditions actuelles pour assurer la sécurité des gens qu'on va que ça soit émis.
1: Est-ce que ça a un certain rapport aussi avec la matière ligneuse qu'on va retrouver dans le secteur?
2: Oui, ben effectivement, ça fait partie des facteurs là, qui vont permettre de prendre des décisions pour mettre des mesures préventives. Donc, si on est dans un secteur avec présence
1: de conifères,
2: de résineux, en plein été, mois de juillet, mois d'août, il fait chaud, c'est la sécheresse, ça peut, après ça, diriger là, les décisions pour mettre en place des mesures de restriction.
1: Un peu plus drastiques.
2: Exactement.
0: On le disait dans une autre chronique, prendre l'habitude d'aller vérifier justement aussi là, l'indice oui. d'incendie. C'est important aussi de prendre cette habitude-là puis d'aller voir dans le secteur où on se trouve, où on en est avec l'indice. Là.
2: Oui, puis avec le site web, on a aussi une application mobile que les gens peuvent télécharger qui permet de se géolocaliser, donc vraiment de connaître le danger d'incendie, les mesures de restriction s'il y en a dans le secteur où est-ce qu'on est, que ce soit en camping, au chalet ou en forêt là, pour des aventures de plein air.
0: Donc, soyons prudents cet été. Donc, merci beaucoup, Léa, de la SOPFEU.
2: Merci beaucoup. Au plaisir.

0: Dominique Denoncourt, je suis en compagnie de mon collègue Robert Savard. On fait la prévention cet été, Robert, pour ce qui est des feux de forêt avec les gens de la SOPFEU.
1: Oui, et on espère que notre intervention va faire en sorte qu'il y aura moins d'incendies de forêt et moins de superficie de brûlée cette année.
0: Oui, on va le souhaiter.
1: On va le souhaiter. Mais on va parler avec Léa Bédard-Beaulieu, qui est conseillère à la prévention et aux communications de la SOPFEU. Bonjour, Léa.
2: Bonjour.
1: Léa, on va essayer ensemble de vulgariser davantage là, tout ce qui entoure les fameuses interdictions de feu à ciel ouvert ou encore en forêt ou encore à proximité, tout ça. Ce sont des technicalités que les gens, des fois, ont de la difficulté à comprendre.
2: Oui, puis en fait, ça implique beaucoup de choses. Donc, aujourd'hui, on va s'assurer là, de venir répondre aux questions qu'on a généralement suivant la mise en place d'une telle interdiction. La première chose qu'il faut savoir, c'est que c'est une mesure qui est décrétée par le ministère de la Sécurité intérieure en collaboration avec la SOPFEU. Donc, c'est pas la SOPFEU qui a autorité pour mettre en place ce genre d'interdiction-là. Par contre, nous, évidemment, on travaille en collaboration avec le ministère. Si on voit des indices, une situation là, qui se construit, qui pourrait augmenter le risque, ben, nous, on va s'assurer de communiquer avec eux pour faire ce type de recommandation-là. Ça, c'est une interdiction de faire des feux à ciel ouvert en forêt ou à proximité de la forêt. Souvent, c'est imposé quand il y a une période de risque accru. Donc, une période de beau temps qui se prolonge, une sécheresse sur plusieurs jours. Puis, en fait, son objectif, c'est de limiter l'éclosion de feux de cause humaine. Donc, on le sait, il y a environ 80 % des feux de forêt qui sont causés par l'humain. Le reste, le 20 % c'est de cause naturelle. En fait, c'est la foudre. Donc, si on est capable de venir éviter l'éclosion d'incendies de cause humaine, donc des feux qui auraient pu être évitables, on a atteint notre objectif avec cette interdiction-là. Qu'est-ce qu'un feu à ciel ouvert? En fait, c'est tout feu.
0: Ouais. C'est large, ça, là.
1: Ça, c'est large.
2: Oui, c'est très large. C'est tout feu extérieur qui brûle librement et qui pourrait se propager à la forêt. Donc, ça, c'est encore une définition qui est très large. Ce qui est interdit, on va y aller plus, on va y aller plus clairement. Ce qui est interdit, en fait, c'est ce qui est feu de camp, mais c'est aussi tout ce qui pourrait causer des flammèches ou des étincelles, comme des feux d'artifice, mais aussi des instruments de soudage. Donc, quand il y a une interdiction comme ça, c'est pas le temps d'aller faire de la soudure au chalet qui pourrait causer des flammèches puis déclarer un incendie. Ce qui est permis, par contre, des feux qui sont dans des foyers munis d'un pare-étincelles. Ça demeure autorisé. Par contre, il faut absolument vérifier la réglementation de sa municipalité parce qu'il y a certaines municipalités qui sont plus sévères que les recommandations de la SOPFEU. Donc, avant de faire un feu pendant une période d'interdiction, c'est vraiment de vérifier cette réglementation-là. Les barbecues ou les foyers qui sont au propane ou à l'éthanol, ça aussi, ça demeure permis parce que ça ne cause pas de flammèches ou d'étincelles. Okay. Barbecue au charbon, par contre, en principe, il n'y a pas de problème si vous faites ça sur votre patio, mais ce n'est pas le temps d'aller faire ça en forêt, d'apporter un petit barbecue au charbon
1: sur la
2: camping.
1: Galerie du chalet, entre autres.
2: C'est ça exactement, parce qu'on le sait, ça, il pourrait y avoir des tisons ou des étincelles qui se propagent. Puis il faut aussi penser à se débarrasser du charbon par la suite de façon sécuritaire. Donc, attendre vraiment qu'il soit refroidi avant d'en disposer. La loi sur la sécurité incendie prévoit des amendes. Lorsqu'il y a des interdictions de faire des feux à ciel ouvert, c'est des amendes qui varient de 500 à 50 000 $
1: quand même.
2: Fait que c'est vraiment pas le temps d'aller, d'aller faire un feu de camp en forêt pendant ces interdictions-là. Puis, évidemment, on vous suggère d'aller visiter le site web de la SOPFEU, sopfeu.qc.ca, pour savoir s'il y a des interdictions ou d'autres mesures préventives en vigueur. Puis connaître aussi le danger d'incendie. On a aussi une application mobile que les gens peuvent télécharger pour...
0: Moi, j'ai une petite question. Il y a un avis, supposons, là, cet été, avis là, d'interdiction de faire des feux à ciel ouvert. Est-ce que moi, chez moi, là, je sais pas, j'habite là, dans un secteur plus résidentiel, est-ce que je peux quand même me faire un feu chez nous ou je suis mieux de m'abstenir?
2: Ça dépend de la réglementation municipale encore là. Fait que c'est vraiment de vérifier sa réglementation. Puis, si dans la cour, vous avez un foyer avec un pare-étincelles, à ce moment-là, ça pourrait être possible, évidemment, si la ville le permet dans sa réglementation.
0: Et si on n'est pas trop près de la forêt ou s'il n'y a pas trop de végétation dans le coin.
2: C'est ça, exactement.
1: Ça veut dire qu'aussitôt qu'on n'est pas en forêt, lorsqu'on est en milieu urbain, il faut absolument vérifier avec la municipalité.
2: Tout à fait.
0: Très bien.
1: Et puis, pour les gens qui veulent télécharger l'application mobile, ça permet de se géolocaliser si jamais on a à se promener en forêt, là.
2: Oui, exactement. Donc, vous pouvez activer la géolocalisation. Donc, si vous savez que vous allez en camping ou au chalet dans une autre région en fin de semaine, bien, vous allez pouvoir consulter le danger d'incendie et voir s'il y a des mesures en vigueur dans ce secteur-là. Donc, pour pouvoir planifier, évidemment, sa fin de semaine en amont, avant de partir.
1: Merci beaucoup, Léa.
0: Merci beaucoup. Ça fait plaisir.

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1: Parce qu'on est bien l'été, c'est les crinqués d'été avec Stéphane chez Coulou. C'est quoi qui se passe?
2: On va parler des barbeaux.
1: Ah, les barbeaux. Ah oui, hein, ça là, on le sait, on le vit l'été, là, surtout le soir.
2: Je le sens, je le sais, je le suis, il en a partout.
1: Oui, bon, salutations à Diams qui nous écoute. Steph, on parle des barbeaux aujourd'hui parce que là, c'est une calamité, il y en a partout.
2: C'est dégueulasse. Et toi, est-ce que ça te répugne? Il y en a que, bon, ils trouvent ça dégueulasse, mais pas si pire.
1: Hey, non, moi, ça me répugne pas. Moi, quand j'étais flow, on allait au camping Le Corral, OK? Puis on allait au bloc sanitaire le soir. Il y avait des lumières de nuit, comme des grosses lumières jaunes. Puis il y en avait à terre, puis proche des douches, puis d'un bloc sanitaire. Puis moi, mes amis, on s'amusait à les écraser avec nos sandales à terre.
2: Mais non!
1: Oui, oui, oui.
2: Ça, c'est dégueulasse.
1: Plus ou moins que faire pipi dans la piscine?
2: Dur à dire.
1: Ah, OK. Puis là, tu nous parles de ça. Là. Qu'est-ce qu'on peut faire avec ça si vous avez des problèmes de barbeaux?
2: Ben parce que ça revient à chaque été, bien évidemment. Puis c'est quoi, justement, le vrai nom d'un barbeau? Non, pas ça, les barbeaux, mais c'est un hanneton.
1: Un hanneton.
2: Un hanneton, oui, puis c'est un insecte, comme vous le savez, volant, brun, assez gros.
1: Hey, c'était à une lettre d'être super cute, un hanneton.
2: Oh, titi, mais non, c'est pas autant cute, pas pantoute. C'est dans la famille des scarabées.
1: Ah oui, hein, ouais,
2: ben
1: oui.
2: Vraiment, c'est dégueulasse. Puis on en voit surtout en fin de printemps et au début de l'été, mais quand même, on peut en voir pendant toute la saison estivale.
1: Okay.
2: C'est très fréquent dans les pelouses. Pourquoi? Parce qu'à la base, un barbeau, là, c'est un gros vert blanc.
1: Hein?
2: C'est un gros ver...
1: OK, non, là, c'est dégueulasse.
2: C'est un gros ver blanc, une grosse larve qui a muté avec une carapace.
1: Wesh!
2: Mais le corps en dessous de la carapace, c'est un gros ver.
1: Ouais, c'était cœur, hein?
2: Tout crapé ça que tes gougounes.
1: Ouais, oui. Oh.
2: C'est dégueulasse.
1: Ça rajoute une dimension au barbeau, là.
2: Ouais, c'est épouvantable. Souvent, là, vous pouvez en voir, tu sais, si vous travaillez dans vos plates-bandes, que vous arrachez de la mauvaise herbe.
1: Ouais, ouais, ouais.
2: Quand il y a des gros vers blancs dans terre.
1: Ça va être des futurs barbeaux?
2: Oui. C'est à quel point c'est épouvantable, c'est dégueulasse. Ils ont deux gros points rouges à la place des yeux, puis ils sont gros dégueulasses. Donc, c'est dans le sol, c'est des œufs. Ensuite, c'est des vers blancs dans le gazon. Ensuite, ça devient des nymphes. Donc, ça, c'est dans le sol, les gros vers blancs. Et ensuite, au niveau adulte, ben là, c'est rendu des hannetons volants. Fait que le vrai problème pour les pelouses, là, c'est les vers blancs, justement, qui mangent les racines. Fait que ça, vous pouvez voir aussi, si vous n'avez pas un beau gazon, vous avez plein de barbeaux à l'entour de la maison, surtout quand il y a de lumière d'allumer, là,
1: ouais.
2: Qu'il y a des barbeaux qui viennent se cogner là-dedans, souvent, c'est que vous avez des vers blancs dans

0: pelouses. Et les hannetons, qu'est-ce qu'ils aiment, eux autres? Ils aiment les pelouses bien entretenues.
1: OK.
0: Le sol ou les endroits qui peuvent pondre facilement.
1: C'est écœur.
0: C'est dégueulasse. Fait que comment qu'on peut faire pour peut-être les éviter, aider à les contrôler?
1: Ouais.
0: C'est garder une pelouse dense et en santé.
1: OK.
0: Éviter de trop arroser aussi. T'sais, on fait attention à la planète. Vaut mieux un gazon un petit peu sèche que de gaspiller bien de l'eau.
1: Ben oui, ben oui.
0: Et si on arrose trop, ben là, c'est propice, c'est humide. Là, ils vont pondre leurs œufs de hanneton là-dedans. Donc, c'est vraiment dégueulasse. Si jamais vous pouvez avoir aussi, tu sais, peut-être des mangeoires à oiseaux. Là.
1: Ouais, ouais, ouais, ouais.
0: Qu'est-ce qu'ils vont faire, eux autres? Ils vont aller manger les vers. Fait que ça va. Vous allez attirer des oiseaux dans le cours, mais vous allez faire manger les vers par les oiseaux. Et il y a des produits biologiques, là, si jamais vous avez des infestations, que vous pouvez utiliser sur votre terrain, mais on va quand même essayer d'avoir moins peur des barbeaux. Okay?
1: Oui.
0: Ça mord pas.
1: OK.
0: Ça pique pas.
1: OK.
0: Puis ça peut juste être dérangeant. Et moi, j'en avais un dans ma salle de bain, il y a deux semaines.
1: C'est vrai.
0: Hurler à réveiller Simon pour qu'il vienne chercher le barbeau. Puis tu sais, ça cherche tout le temps comme la chaleur puis la lumière. Ouais. Fait que tu sais, ça se pose pas comme une mouche.
1: Non.
0: Puis ah, c'est
1: non, ça se garoche.
0: Dégueulasse. Fait que c'est inoffensif, mais c'est dégueulasse.
1: Oui, c'est ça. C'est plutôt ça. Ah, mon Dieu Seigneur. Fait que faites attention à vos blouses.

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1: Hey, coucou Stéphanie Veillette, coucou. Tu passes en riant, comme d'habitude. Mon Dieu que t'es joyeuse.
2: Ben écoute, c'est rare que je pars en broyant un craqué.
1: C'est vrai, ah ouais, ça serait bête. J'arrêterais, je me dirais bon, elle a quelque chose.
2: Ah non,
1: surtout avec le sujet qu'on a là, êtes-vous plus crème glacée dure ou crème glacée molle?
2: Exactement.
1: Ouais.
2: Toi, t'es plus crème dure ou crème molle?
1: Hey, je pense que je préfère une crème glacée molle. Mais non, je sais pas. Je suis dans les deux équipes, moi. On dirait que ça dépend ce que j'ai goût de manger, mais plus souvent, c'est ça. À la maison, la crème glacée dure, puis il y en a de la Ben & Jerry. J'en ai découvert une dernièrement, les petits pots, là.
2: Oh oui, avec le
1: trop
2: petit
1: cher.
2: Dessus, là.
1: Oui, avec, c'est genre banane, chocolat et noix de Grenoble. Je pourrais monter les marges d'acide de l'énergie à genoux pour en manger. Sinon, dans les crèmeries, crème molle, plus souvent qu'autrement.
2: Ouais.
1: À la crèmerie de Flore, qu'on salue à Sainte-Flore.
2: C'est vrai, crème molle, moi j'adore. Le mix à mamie aussi, chez Crèmerie Mamie. Là.
1: Ah ouais?
2: Ah! Garde, j'en parle, puis
1: va falloir que j'y aille pendant mes vacances.
2: C'est tellement bon, puis t'es trop mal à te rejoindre.
1: OK, bon, ben parfait. Puis il y a des personnalités qui sont rattachées à cela.
2: Ben oui, exactement. Quand vous êtes plus crème molle ou crème dure, qu'est-ce que ça dit sur votre personnalité?
1: Ouais.
2: Moi, je suis pas mal plus crème molle, mais crème dure de la Haagen-Dazs en peau.
1: Oui,
2: là.
1: Aussi, ça, c'est bon.
2: Ou au comptoir Haagen-Dazs.
1: Ah ouais?
2: Je sais pas s'il y en a au Québec, mais en Floride, à côté de notre maison, il y a vraiment comme une crèmerie Haagen-Dazs. Ça coûte 30$ canadiens. Pour un cornet, mais si
1: c'est bon.
2: C'est bon.
1: C'est vrai.
2: Faut que t'apprennes dur ta crème.
1: Ah ouais?
2: On va commencer avec la crème molle, OK? Ceux qui préfèrent la crème molle, on dit que c'est des personnes plus décontractées et spontanées.
1: Ah oui.
2: Pas pire. Qu'on aime profiter du moment présent.
1: Ah.
2: Qu'on est gourmand, mais sans se compliquer la vie.
1: Ah!
2: Ça me ressemble aussi.
1: Ben oui.
2: On est nostalgique des journées d'été, des casse-croûtes et on préfère le confort et les petits plaisirs simples.
1: C'est beau.
2: Pas besoin de la grosse artillerie pour avoir du fun et passer des beaux moments. Fait que la devise des personnes qui préfèrent la crème molle, plus ça fond vite, plus il faut en profiter.
1: C'est vrai, faut que tu manges vite.
2: Ah ouais, il parle là dans le cornet. Ceux qui préfèrent la glace dure, tu sais, les boules. Là,
1: ah oui, ça c'est
2: dur.
1: Bon. Hey, à Barbe à Papa, là, où, tu sais, là, ils sont pleins de couleurs, là. Des fois, j'ai un petit craving de ça.
2: Ah ouais.
1: Barbe à Papa au gum balloon, là, il y a des petits morceaux de gum dedans.
2: Oui,
1: on dirait
2: oui,
1: j'ai
2: oui.
1: 4 ans quand je prends ça, mais des fois, j'ai ce goût-là.
2: Ah, mais tu parles de Barbe à Papa aussi, là, le chocolat Barbe à Papa au chocolat favori, 30
1: oui.
2: Là.
1: Ah,
2: c'est chimique fois mille, c'est bleu, ça allume dans le noir.
1: C'est bon.
2: C'est malade mental. On ira manger une crème en sortant.
1: Mon Dieu.
2: OK, ceux qui préfèrent la crème dure, des personnes qui sont plutôt patientes, réfléchies, qui aiment avoir plusieurs choix de saveurs et de garnitures. Parce que c'est vrai que dans un crème dure, tu peux choisir souvent
1: c'est
2: ton
1: vrai.
2: Cornet
1: oui.
2: assaisonné. Là. C'est des personnes qui aiment prendre le temps de savourer les plaisirs de la vie. C'est des personnes qui sont curieuses, ouvertes aux nouvelles expériences, puis qui préfèrent la qualité et la variété. Fait que chaque bouchée mérite d'être dégustée. Ça, c'est plus leur devise. Et ceux qui sont vraiment là entre les deux, là,
1: ouais.
2: Tu sais, qu'une fois, ils en prennent de la molle, puis d'autres fois de la dure, c'est des personnes qui sont capables de bien s'adapter dans la vie, qui choisissent selon leur humeur plutôt que par principe, qui aiment autant un cornet classique qu'un bol bien garni et qui trouvent toujours une bonne raison de manger de la crème glacée.
1: Oh wow, ben ça c'est une pleine bonne raison ces temps-ci de manger de la bonne crème glacée.
2: J'ai le goût d'en manger là.
1: Moi aussi, on se donne faim mon Dieu à faire ça des crinqués d'été de
2: on
1: même.
2: On pourrait se faire un road trip jusqu'à Coaticook.
1: Hein? Hey!
2: T'es-tu déjà allé à la crèmerie de Coaticook?
1: Non!
2: Oh! C'est bon.
1: Je savais pas qu'ils en vendaient même à Coaticook.
2: Mais oui, ça vient. La crèmerie est à Coaticook.
1: Ah ben, tout est dans tout.
2: Mm-hmm,
1: des fois, c'est mêlant.
2: Tout
1: hein.
2: est dans tout.
1: L'Université Laval est à Québec.
2: Ils vendent même des bobettes.
1: Hein?
2: Ils vendent des boxeurs pour hommes.
1: Ah ouais?
2: C'est comme le pot de crème glacée que t'as sur le lunch.
1: Ah mon Dieu Seigneur. Fait que des fois, t'as une petite molle, des fois, t'as une petite dure.

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1: C'est les crinqués d'été. Clic, clic, clic, clic.
2: Ah, coucou le crinqué d'été.
1: Bonjour. Hey, très content de te retrouver pour ce crinqué d'été. On s'accompagne le soir, comme ça. Oui. Et peut-être que vous souffrez de déshydratation en ce moment. Vous avez pogné un coup de chaleur. Appelez le 911, mais écoutez ça pour demain. T'as des aliments qui nous réhydratent.
2: Ben oui, exactement, en fait, parce que là, l'été, des fois, on le sait, on a des périodes de canicule, il fait chaud, surtout si on n'a pas d'air climatisé. Et je me suis dit, hey, je vais faire mes recherches, quel aliment on devrait préconiser quand il fait chaud pour, bon, oui, boire de l'eau à un moment donné, mais c'est le fun si on peut manger quelque chose qui va nous hydrater aussi. Est-ce que t'es prêt, mon coulou?
1: Oui, absolument, je t'écoute.
2: OK, j'ai plein d'aliments pour vous autres, entre autres, le concombre.
1: Ah oui!
2: Concombre, c'est bon l'été, c'est rafraîchissant.
1: Tellement.
2: 96% d'eau.
1: Ben voyons donc.
2: Le concombre.
1: Quand même.
2: Melon d'eau à 92%. Des fraises, cantaloupes, des pêches, des ananas, des oranges. Les tomates aussi, 95% d'eau
1: ben
2: dans les tomates.
1: Ben voyons donc. Hey, les pêches de l'Ontario, j'en sais, ça sent.
2: Ah, oh, ça sent tellement bon!
1: Ah oui!
2: Miam! Oui. On a aussi la laitue romaine qui est 95% d'eau.
1: C'est vrai!
2: Les poivrons, les zucchinis. On a aussi, c'est niaiseux, là, mais le yogourt nature, parce que c'est riche en eau, puis en électrolytes.
1: C'est vrai.
2: Oui, fait que ça vaut la peine d'en prendre un petit peu. Bon, quand il fait chaud, peut-être pas là, des soupes et des bouillons, mais avec l'air climatisé,
1: ben,
2: peut-être.
1: Une gaspacho. C'est une soupe foire.
2: Ah oui, ça peut être
1: de tomates ou de concombre. Ben oui.
2: Voilà.
1: Mon Dieu, c'est vrai qu'on se fait jouer à mettre ça, on en prend au resto, mais...
2: Ben oui. Ah, j'ai jamais mangé ça.
1: Gaspacho, ah oui, c'est bon. Tu mets des petites frites, pas des frites, mais des, tu sais, là, des tortillas frites dessus, là, vous donnez un petit croquant avec un petit peu de crème sûre, une petite huile de coriandre, là, c'est bon, c'est bon, c'est bon.
2: Ah, ben là, va falloir que je goûte à ça, mon coulou. Mais voilà, oubliez pas d'ajouter ces éléments-là dans votre liste d'épicerie, les céleris aussi.
1: Les céleris, les Monsieur Freeze.
2: Ah oui.
1: C'est plein de sucre. Ben... Ah, c'est-tu le genre d'affaire que tu penses? Toi, moi, je bois beaucoup d'eau de base, ça va.
2: Aussi.
1: Mais est-ce que tu sélectionnes ton alimentation par rapport aux aliments qui ont de l'eau, toi?
2: Ben oui, puis non, dans le sens qu'il y a une journée chaude.
1: Ah ouais.
2: Qui fait chaud puis qu'on prépare un lunch, c'est sûr que je vais mettre des concombres puis du melon d'eau dans mon lunch.
1: Ben, on dirait que c'est parce que c'est frais. On dirait que je penserais pas d'amener un sac de Doritos ou du popcorn.
2: Ouais, c'est ça.
1: Mais je vais plus m'amener des affaires que crème, j'ai goût de manger des aliments fraîcheurs.
2: Ouais,
1: mais je pense pas nécessairement vu que c'est plein d'eau. Mais j'aimerais.
2: Ça remplace pas votre quantité d'eau à boire par jour.
1: Non, mais ça vient combler, je pense.
2: Exact.
1: Mon Dieu, merci.
2: C'est mieux ça que de manger de la tire-éponge.
1: Ouais,

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1: Oh, Stéphanie, c'est les crinqués d'été et on va se donner faim.
2: J'étais sûr que t'allais faire oh, petit trou, ça va le cheval.
1: Ça sent rien. Ça sent rien. On a dépassé, en juin, on a dépassé la moitié de l'année. Je te dis ça, je dis rien.
2: Tu restes toute seule ici.
1: J'ai pas hâte, mais je te dis que le temps passe.
2: C'est vrai. On se rappelle que mon mariage, c'est au Noël du campeur.
1: Oui, absolument. Le 23 juillet.
2: Oui, au Baluchon.
1: Au Baluchon à 9h. Steph, salade de pâtes. On a une grande passion commune pour les salades de macaroni.
2: Frette, là, salade de pâtes l'été. Il n'y a rien de meilleur.
1: Je sais.
2: Puis là, je sais pas si c'est parce que j'y pense puis je fais de la télépathie avec mon téléphone, mais mon TikTok, là, c'est rempli de vidéos de salade de pâtes.
1: Salade de pâtes, entre autres, ceux, les salades de pâtes de Forks and Forks. J'ai jamais appris comment dire ça, mais Forks and Forks.
2: C'est People puis fourchette.
1: Oui, ça veut exactement. Dire. Jean et fourchette. Mais c'est quoi, toi, tes must en salade de macaroni?
2: Écoute, j'ai pas une recette en particulier, mais je vais vous énumérer ce que j'aime dans une salade de pâtes. Peut-être que ça va vous donner des idées. Parce que même, tu sais, je cuisine quand même bien.
1: Très bien, oui.
2: Pas souvent, mais quand je cuisine, je pense que c'est bon.
1: Ouais, ta trempette au curry, là.
2: Ah,
1: ben. Ta soupe asiatique Bangkok. Mm-hmm.
2: Écoute, je pourrais vous cuisiner bien des affaires, mais la salade de pâtes, OK? Je vais vous donner ce que j'aime. Vous allez pouvoir peut-être vous inspirer de tout ça.
1: Vas-y donc.
2: Mais là, j'ai vu la tendance, OK? C'est que tu mets plein de légumes.
1: OK.
2: Oignons rouges, concombres, des tomates cerises. Et tes salades de ta pâte dans ta salade,
1: okay.
2: T'as fait bouillir.
1: Mettons, tu fais tes farfales.
2: Tes farfales. Tu mets ça, tu le fais vraiment cuire, là, al dente. Ensuite, tu mets un peu d'huile, mettons de la poudre d'ail, sel, poivre.
1: La vinaigrette du grec à Béjolier, es-tu bonne? Hein?
2: Ah oui, mais là, attends, dans tes pâtes, tu mets juste de l'huile parce que t'envoies tes pâtes au air fryer.
1: Ah bon?
2: Ça te fait des pâtes croustillantes.
1: Ah!
2: Puis là, tu mets ça dans ta salade, fait que ton croustillant. Dans ta salade, ça va être tes pâtes cuites, mais passées au air fryer. Puis là, comme vinaigrette, si tu veux pas te casser la tête, là, vinaigrette du grec à Béjolie. Hey,
1: sais-tu qu'est-ce que je ferais, moi? Je ferais mes farfales, normal. Ouais. J'ai fait cuire al dente. Ça, je touche plus.
2: Ouais.
1: Je me ferais un chaudron d'orzo que j'ai ferais cuire et eux autres, je les ferais croustis.
2: Oh,
1: fait que ce serait des plein de petits morceaux croustillants.
2: Ou des grains de maïs.
1: Dans
2: air fryer.
1: Ah oui, une salade d'été mexicaine. Je lâche pas ces farfales, mais moi, c'est mes pâtes préférées pour faire des salades.
2: Tellement.
1: Ah,
2: mais là, je suis pas bonne. Ça, c'est les petites boucles.
1: Les petites boucles.
2: Okay, okay.
1: Ben oui, les petites boucles.
2: Je suis pas une italienne dans
1: Ou les gros tuyaux, là. Tu sais, les gros tuyaux, là, ça, j'aime ça. Ça fait des grosses bouchées.
2: Ah ouais.
1: Et j'ai découvert cette année, salade de pâtes, attention, peut-être que vous y avez jamais pensé ou c'est moi qui arrive en ville, là, des tortellini. Vous savez, les petites pâtes là, qui ont l'air de l'oreille de Jérémy Gabriel, là, avec l'intérieur. Peu importe quoi, mais tu mets tes tortellini là-dedans, ça fait quasiment une salade repas, des morceaux de poulet, du prosciutto, du pepperoni, tu te fais une salade italienne avec de la roquette, c'est tellement, mais tellement bon.
2: Tomates séchées dans l'huile aussi, en petits morceaux, tu mets ça là-dedans, avec feta, puis tu peux te faire une petite, un peu d'aneth aussi.
1: Et là, tu m'as partagé une de tes choses que tu te fais même l'hiver et ça va peut-être sauver vos salades de macaroni parce que des fois, une salade de macaroni, des fois à maison, c'est on vide le frigidaire.
2: Oui.
1: Mes carottes sont à la veille, mon céleri est à la veille, j'ai un restant de jambon ou j'ai des cannes de jambon. T'as quelque chose pour nous autres.
2: Hey, vous allez trouver ça tellement niaiseux puis je suis sûre qu'il y a plein de monde qui font « Ah non, j'achèterai pas ça, ça a l'air pas bon. »
1: Oui.
2: C'est la salade de pâtes Kraft dans les boîtes vertes, comme verte forêt.
1: Oui, c'est la même boîte genre d'un Kraft Dinner, sauf que la couleur est verte, mais c'est marqué salade de pâtes.
2: Écoute, la boîte, on dirait que ça fait 30 ans que c'est le même design.
1: Oui.
2: Ça a pas l'air attrayant, pas pour une scène.
1: Non.
2: Mais je vous dis.
1: La préparation, les épices, tout là-dedans. Là.
2: C'est tellement bon.
1: Ah,
2: OK.
1: Vraiment.
2: Je vais vous donner la recette de ma tante Ginny. Okay? OK. C'est elle qui participe. Là, maintenant, toute la famille fait cette recette-là. Tu fais cuire tes pâtes, comme c'est écrit sur l'emballage. Tu égouttes tes pâtes, tu mets ça dans ton plat. Tu mets la quantité de sauce, là, il va être écrit sur la boîte, là, mais il faut que tu mélanges de la mayo ordinaire avec de la Miracle Whip.
1: OK.
2: Et je déteste la Miracle Whip.
1: Ouais, moi aussi.
2: Mais là-dedans,
1: c'est
2: ça
1: bon.
2: Prend. Oh! ça prend moitié mayo, moitié Miracle Whip.
1: Ah ouais.
2: Si vous voulez une version allégée, vous pourriez prendre peut-être du yogourt grec
1: oui.
2: aussi, bien bonne évidemment. Idée. Tu mets ton sachet de poudre là-dedans, tu fais ta sauce et tu râpes des carottes
1: okay.
2: dedans, oui, céleri oui. en petits morceaux et tu mets des œufs à coque.
1: Des œufs à coque?
2: Je te dis, mais tu
1: ah
2: as
1: ben
2: goûté.
1: Oui, oui, oui, c'est vrai, oui.
2: Ça a l'air vraiment morceaux, dégueulasse, non. mais c'est bon.
1: C'est bon, c'est vrai bon. Que c'est bon. Ah, des petits oignons verts, des petites graines de bacon, mettons qu'on
2: ben
1: est fou.
2: Ben oui,
1: là.
2: Ou même si t'as du thon en canne.
1: Ben oui.
2: Ben non, mais tu sais, il y en a des aromatisés, thon oui, dans vrai. L'huile d'olive, ouais, tout, ouais, tu mets ouais, ça là-dedans, ouais, ouais. ça te fait une salade repas, puis c'est tellement bon.
1: Ah, hey, on s'en
2: mais passez pas à côté, achetez-en ouais. une boîte.
1: Essayez-la, c'est souvent en spécial ou très,
2: oui.
1: Très peu cher.
2: Souvent en spécial, surtout l'été, là. Fait que achetez-en une boîte, essayez-la, puis je vous dis, vous allez en racheter, c'est sûr.
1: Ah mon Dieu, encore une fois.
2: J'ai dû manger ça, là.
1: Oui, c'est ça. Tu nous as donné faim, encore une fois. Et c'est
2: oui.
1: pas à cause de ton beau chandail. Oh.

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1: Ah, Stéphanie Veillette qui est toujours en train un peu de chanter. Je sais pas si on l'a pogné, mais crinqués d'été.
2: Ben, c'est les crinqués d'été. J'adore. C'est festif.
1: Moi aussi, j'adore les crinqués d'été. Parce que là, en plus, on va parler d'un sujet qu'on a en commun, la bonne nourriture. Et on va parler de la crème glacée. Et on est à la quête ensemble de la meilleure crème glacée de la Mauricie. C'est quoi vos meilleurs spots?
2: C'est votre recette de crème glacée préférée
1: qu'est-ce
2: aussi.
1: Qu'est-ce que tu veux dire?
2: Mais qu'est-ce que tu manges, mettons,
1: dans une crèmerie?
2: Oui!
1: À l'étoile, ouais, ben, c'est ça. C'est ça, là. Moi, l'étoile polaire, c'est pas mal dans mon top, là. Mm. Pour aller manger. J'ai deux places, mes deux places préférées. L'étoile polaire. Qu'est-ce que il y a une chose que je prends précisément, c'est leur cappuccino glacé ou leur café glacé à l'étoile polaire. Parce que ils le font avec la crème glacée à la vanille, ou tu peux demander au chocolat, mais crème glacée vanille, ils prennent de la molle, ils prennent du café très, très, très fort, puis ils vont te le mélanger un peu comme un cappuccino glacé de chez Tim, sans le nommer. Et en plus, ils vont te mettre un flotteur, une petite crotte dessus de crème glacée molle à la vanille.
2: Fait que tu me dis que le café, il goûte le café aussi.
1: Ben oui, si en plus tu prends crème glacée à la vanille, là, ça goûte très fort le café. C'est onctueux avec leur bonne crème molle à l'étoile polaire. Pour de vrai, vous êtes fan de café glacé, là. En plus, il y a un petit flotteur là-dessus.
2: Mais pourquoi j'ai jamais pensé essayer leur café glacé?
1: Ben, je sais pas, de m'emmener, j'étais avec des amis, puis moi, je suis pas un grand fan d'aller me chercher une crème glacée, là. Une petite, là, ou même le format chien, là, tu sais, le mini, là.
2: Oui.
1: Je pense que je serais comblé. Puis c'était une fois où j'avais vraiment pas le goût de manger de crème glacée, puis je suis comme, ah ouais, café glacé, j'aime ça. Et ils m'ont offert ça, j'étais là, ben, ils m'ont offert, j'ai acheté ça, puis j'étais là, ben, voyons donc.
2: Oh my God.
1: C'est toi, c'est ton spot, tu sais?
2: Ben, j'avoue qu'étoile polaire, c'est pas mal dans mes tops. J'adore. Ce qui est le fun, c'est que vous avez plusieurs sortes de cornets. Mais de trempage.
1: Ouais.
2: C'est leur propre recette de chocolat.
1: Ah, c'est leur chocolat, eux. Ah,
2: c'est leur recette.
1: C'est vrai, ils développent leur recette.
2: Fait que tu peux pas avoir ça ailleurs. Moi, je trouve ça bien, bien fun. Et les tempêtes polaires. Le nombre de choix qu'on peut se faire, là.
1: Ça, c'est un genre de blizzard.
2: Oui. Ah, okay. C'est bon, là. Mais il y en a autant, tu sais, comme au Kit Kat, au M&M. Aux Nerds.
1: Aux Nerds?
2: Les bonbons surettes aux Nerds. Oh!
1: Ah ouais, ah, ça
2: c'est malade mental. Mais il y en a aussi aux ananas, aux bananes, aux bleuets. Fait que tu sais, pour ceux qui aiment mieux les fruits, ceux qui aiment mieux vraiment le chocolat sucré, vous pouvez mélanger aussi. Fait que j'adore ça. Et sinon, on a aussi les cornets du coin. À côté, vraiment dans le même espace que le complexe
1: de la Violette sur les Forges. Ben oui.
2: Nous, on va promener les chiens, puis ils ont des biscuits pour les chiens, biscuits glacés.
1: Ah, ben là, les pitous doivent être contents.
2: Oui, full, c'est vraiment le fun. Et là-bas aussi, leur crème glacée à vanille est écœurante.
1: Ah ouais?
2: Puis ils ont sorti un menu aussi pour les adultes avec de l'alcool dans la crème glacée.
1: Fait ben
2: que
1: voyons.
2: C'est vraiment le fun, ouais. Fait que ça, je te dirais, c'est deux spots que j'adore. Et sinon, le mélange de mamie à la crèmerie chez mamie. Au
1: t'es-tu allé chez crèmerie chez mamie? Je suis pas encore allé. Je vois plein de vidéos.
2: Ah, regarde!
1: C'est vrai?
2: Je suis allé une fois. J'ai essayé le mélange à mamie. Et le mélange à mamie...
1: C'est quoi?
2: C'est comme un mélange là, de plein de sortes de crème glacée. La crème glacée est comme...
1: Ah oui, tu peux choisir, mettons, ananas, framboise bleue.
2: Mais t'as choisi pas. Elle est vraiment comme mélangée. Là. C'est vraiment leur saveur signature.
1: Hein?
2: C'est malade. Là. On dit que c'est un mélange de fraises, bananes, framboises bleues, inspiré des souvenirs d'été comme les promenades en famille et les plaisirs simples.
1: Wow!
2: Là. Puis elle est belle, la crème glacée. Ça n'a pas de bon sens, mais là... On en parle, là, puis...
1: OK, voilà, j'essaye ça. Mais moi, j'ai un autre go-to, je viens de me rappeler, tu me parles de des tempêtes polaires chez l'étoile polaire, là. Mon go-to, quand je vois puis j'ai goût d'une tempête, gâteau au fromage et bleuet.
2: Ah, oui.
1: Ou le framboise.
2: Oui. Et... Le gâteau au fromage, là, il est malade mental.
1: Et sinon, la meilleure crèmerie, où est-ce que la crème glacée est à se jeter à terre, c'est à Sainte-Flore, la crèmerie de Flore. Est-ce que c'est comme ça que ça s'appelle? Crèmerie de Sainte-Flore. Me semble que c'est ça. Crèmerie de Flore, voilà,
2: ça,
1: dans l'ancien,
2: quoi,
1: oui, dans l'ancienne crêperie, là. C'est fait avec de la crème, ça paraît que c'est fait avec de la crème. Faites le tour, il y a vraiment les bons spots, l'étoile polaire, crèmerie de Flore, crèmerie chez mamie, mais l'étoile polaire.
2: Mais ça route aussi sur le fly des fois, hein? Un petit cornet au McDo là.
1: Hey, une pièce le casseau.
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1: C'est les crinqués d'été.
2: Coucou.
1: Bonjour Stéphanie.
2: Bonjour Nicolas.
1: Hey, là, t'as des trucs pour nous autres parce que peut-être qu'il y a des petits à maison, ou même vous autres, vous faites de la randonnée, que vous allez vous frotter, genre, dans de l'herbe à poux. Comment on fait pour les reconnaître et surtout quoi faire?
2: Et souvent, différencier aussi l'herbe à poux avec l'herbe à puce.
1: Il y a les. Hein? Il y a deux. Hein?
2: Mais c'est pas la même affaire. C'est pas la même chose.
1: Oh mon Dieu.
2: L'herbe à puce, c'est celle qui cause les démangeaisons, les cloques, la peau rouge, ça pique. Et comment qu'on fait pour la reconnaître? C'est qu'il y a trois feuilles. Tu sais, il y a comme vraiment comme trois folioles qu'on appelle sur la branche. Trois feuilles qui sortent de là. Les feuilles peuvent être lisses ou légèrement dentelées. Sont vertes au printemps en été, puis rouges orangées à l'automne. Puis ça pousse au sol.
1: Ça pousse dans les airs.
2: Non, mais tu sais, ça peut être. Il y en a qui pensent que ça peut être bien haut, mais c'est vraiment là, justement, pour des chevilles, des mollets, des tibias. Okay. Qu'est-ce qui arrive si on touche justement à de l'herbe à puce?
1: Ouais.
2: Faut se laver immédiatement à l'eau froide avec du savon, idéalement là, dans les 10 à 15 minutes. Quand même difficile quand t'es en plein milieu du parc national.
1: Ben ouais.
2: On va laver les vêtements, les chaussures, les gants, tout ce qui a pu être contaminé par l'herbe à puce. Et là, le plus dur, faut pas gratter. Ça peut faire des infections de la peau, on peut faire des gales, des croûtes. Et qu'est-ce qu'on fait si jamais ça pique, ça brûle, on a des cloques? Ben, faut faire des compresses fraîches, de la calamine ou de la crème qui peut être donnée par votre pharmacien. Fait que, oubliez pas d'aller consulter si jamais vous avez des petites lésions qui apparaissent.
1: Wow.
2: L'herbe à poux. Ouais. C'est quoi la différence avec l'herbe à poux?
1: Ben là, je sais pas.
2: L'herbe à poux, là, ça ressemble un peu comme à une feuille de poutre.
1: OK.
2: Il y a vraiment comme plein de petites branches vraiment en forme, plus grand au plus petit. Et ça, c'est ce qui cause des allergies.
1: OK.
2: Saisonnières. Fait que c'est des feuilles très découpées. Ça ressemble entre une fougère là, puis une feuille de cannabis. Là. Ça a des petites épis comme des petits bourgeons jaunes. Ça pique pas, ça provoque pas d'éruption, mais c'est ça, là. C'est cette herbe-là qui nous fait éternuer, les yeux qui piquent, le nez qui coule, la congestion nasale. Fait que quand on dit qu'on est allergique à l'herbe à puce, non, c'est à l'herbe à poux qu'on est allergique.
1: Mais y a-tu des puces puis des poux après ça? Moi, je me suis toujours demandé si c'était des nicks à puces ou des nicks à poux.
2: Non, Nico, tu sais, on appelle ça de l'herbe à poux, de l'herbe à puce, mais c'est pas un nick à poux.
1: OK.
2: Il n'y a pas rempli de poux là-dedans. Exactement, c'est vraiment parce que ça pique, que ça brûle. C'est vraiment une différence. Dans le fond, là, l'herbe à poux, c'est vraiment l'herbe qui fait que ça pique. Puis les poux, c'est des petits insectes qu'on peut avoir dans la tête. Mais non, il n'y a pas de poux là-dedans, ni de puces.
1: Ah, ben, on apprend tous les jours.
2: On va se coucher tellement intelligent.
1: Et puis là, tu parles de ça, on dirait que ça
2: me pique, moi aussi. Je suis comme, je me gratte au sang, là.

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1: Stéphanie Veillette pour Les Crinqués d'été.
2: Nicolas Bellemare pour Les Crinqués d'été.
1: Hey, là, c'est...
2: On était à veille d'avoir un jingle chanté.
1: On était à veille. On a parti de même en riant parce que j'avais commencé de la même façon, mais j'avais oublié de peser sur enregistrer.
2: Ben, bravo.
1: Ben, merci beaucoup. Là, vous êtes dans une station de radio. On va parler de musique. S'il y a quelque chose qui nous rallie, la Mauricie, tous ensemble, et les animateurs de radio, et vous, c'est la musique.
2: Mais
1: vos tunes d'été. 819-519-103, on veut vous lire.
2: C'est moi, la voix, on veut vous lire.
1: Puis on va peut-être vous envoyer un t-shirt. Ouais. Steph, ta tune d'été cette année, ou même des tunes d'été que t'as déjà eues dans le temps, là.
2: Hey, écoute, c'est con, là, mais dans le temps, quand c'est sorti l'été, et je capotais. California Girl de Katy Perry.
1: Ah oui, ben oui.
2: Ça,
1: ben
2: ça
1: oui.
2: Sent l'été, là. Uh-huh. California Girls, we undeniable, thump, beep, beep. Maintenant avec.
1: Trudeau, Katy Trudeau à cette heure, hein, madame?
2: Mm-hmm. Oui.
1: Okay,
2: et Katy Trudeau.
1: Ah, wow, c'est beau.
2: Ouais. C'est con, là, mais t'écoutes ça, les fenêtres baissées avec des lunettes de soleil. Any Man of Mine de Shania Twain.
1: Ah, mon Dieu.
2: Malade, ça, j'adore ça. Sinon, Summer of 69 de Bryan Adams.
1: Ah oui, oui, oui,
2: ça,
1: oui, oui, oui, oui, oui, oui.
2: Que j'adore. Et sinon, la chanson aussi qui me fait triper. I'm walking on sunshine.
1: Ah oui!
2: Toi, mon clou?
1: Moi, une de mes chansons de. Ben, cette année, c'est I Just Might de Bruno Mars. Oh.
2: Non.
1: C'est tellement, mais tellement bon. Alex Warren, Fever Dream, c'est quoi?
2: You need like a fever dream.
1: Hey, ça, c'est bon cette année.
2: Oh,
1: on a une bonne
2: malade.
1: Année quand même. Mais des étés, l'été passé, il me semble que c'était pas un gros char.
2: Non.
1: Mais sinon, hey.
2: Ça, c'est pas Soul Sister?
1: Oui, hey, Soul, je me souviens plus.
2: Hey, Soul Sister.
1: Ça, là, l'été, les fenêtres baissées, c'est tellement.
2: Ah ouais, c'est.
1: Train.
2: Ça, voilà.
1: Exactement.
2: Oh, wow.
1: Que des grosses tounes de même, c'est tellement.
2: Ah, c'est
1: tellement
2: moi,
1: bon.
2: Ça, là, la grosse tune.
1: C'est toi, la grosse tune.
2: Oui.
1: C'est vrai que tu chantes bien. T'as le fun d'entendre même l'été. Même
2: t'as le fun d'entendre chanter ma grosse tune.
1: Mais sinon, même si ça n'a pas sorti l'été, mais des grosses tunes de road trip, là, on parle de Queen.
2: Oh, oui.
1: Ça, là, le soir, les fenêtres baissées pendant qu'il fait une petite soirée de juillet.
2: Là.
1: Tu gueules Bohemian Rhapsody là, en faisant ton tour de char à 10h le soir. Là.
2: C'est malade.
1: Ah oui, tout ça. Oui. Vraiment.
2: Life is a highway, Rascal
1: Flatts. Life is a highway, the Rascal Flatts.

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1: Coucou Stéphanie!
2: Coucou, coulou!
1: Ah, je me demandais, t'étais rendu où? Le tard le soir, comme ça, des fois, on est un peu plus fatigué.
2: Ben, moi, fatigué!
1: Hey, non, je sais, c'est moi, en plus.
2: C'est hein? Non, ça arrive.
1: Eh, hey, tabarouette! Non, crinqué, on est avec vous autres en soirée, comme cela, pour vous divertir pendant que vous êtes autour du feu, pendant que vous êtes en horreur, en retour de festival ou peu importe. Et,
2: autour du feu avec le haut-parleur intelligent.
1: Ouais, ben oui.
2: Simple de même, ça, c'est plus mon genre.
1: Un sujet qui vient me chercher, parce que ça, c'est mon mode de vie, je te dirais même l'hiver, être nu-pied.
2: Je sais, même en studio ici, à moins 40, il enlève ses souliers, la gang, je vous le dis,
1: il enlève ses souliers.
2: Il enlève ses bas, puis lui, il trouve ses bas, puis il se promène nu-pied.
1: Ouais, exactement. Mm-hmm. L'été, je me promène, j'ai de la corne après ça, ma fille, je me promène dans la garde-notte. Je peux être un fakir, me marcher sur des tapis de clous. Ah, que j'aime ça. Moi, j'aurais été un bon petit singe à l'époque des Cro-Magnon.
2: Eh oui, vraiment.
1: Eh, mon Dieu. Et est-ce que c'est bon, si tu dis ce que je suis en train de faire là, moi?
2: Ben, en fait, c'est ça, on va démystifier ça aujourd'hui. Mais marcher pieds nus l'été, est-ce que c'est bon ou pas?
1: Ben ouais, dit-elle en jackant les pieds sur le comptoir.
2: Ah, j'ai le goût de me tirer à la patte sur le coin du comptoir. Ça, mais en fait, il y a des bons et des mauvais côtés à marcher nu-pieds.
1: OK.
2: Premièrement, on va y aller avec les bonnes ou les mauvaises nouvelles?
1: Ah, les mauvaises.
2: Les mauvaises, bon, mais parfait. Faut faire attention, bien évidemment, aux objets coupants quand on se promène nu-pied, que ce soit dans le gazon ou même dans le garnotte, parce que toi, t'es capable. Mm-hmm. On fait attention aux roches, aux clous, aux verres. Les surfaces chaudes aussi, hein. Quand on était jeune, on sortait de la piscine, courait sur l'asphalte.
1: Mon Dieu!
2: Fring! On avait quasiment des ampoules de brûlure.
1: Le lifeguard criait encore, on part dans la piscine, mais oui.
2: Non, mais ça brûle comme le avant.
1: Ça sent le bacon.
2: Exactement. Surtout au niveau des lieux publics, les piscines publiques, les spas pis tout, on fait attention parce qu'on pourrait attraper des infections ou des champignons.
1: Ah oui?
2: Tu sais, des fois, on est à une orteille près du pied d'athlète.
1: Ah ben, ça ferait de ça d'athlète, j'aurais su moi.
2: Ouais, moi aussi, finalement. Bon, le prendre, va le garder.
1: Va aller dans les blocs sanitaires du pied, oui.
2: Et faut faire attention aussi si vous souffrez de diabète ou que vous avez une perte de sensibilité au pied, justement, à la chaleur, aux blessures, tu sais, ça peut être dangereux pour vous autres. Fait que faites attention, mais il y a des bons côtés à marcher pieds nus.
1: Ah, vas-y donc.
2: En fait, ben, premièrement, ça va renforcer les muscles des pieds et des chevilles. Parce qu'on n'a pas le support de la chaussure. C'est vraiment le pied qui nous soutient au sol. Fait que c'est sûr que ça vient là, aider à faire un petit peu plus de masse musculaire, mais vous serez pas, écoute, The Rock au niveau des chevilles. Inquiétez-vous pas, ça améliore aussi l'équilibre et la proprioception. Donc ça, c'est la perception de la position du corps.
1: Ah ouais.
2: Tes pieds sont bien alignés avec tes hanches, avec ton bassin, tes épaules. Puis...
1: C'est ça que mon Kérou me dirait, moi.
2: Ben, oui.
1: Il me dirait,
2: boy! T'es un peu croche, mon coulou.
1: Oui.
2: Fait que c'est sûr que ça améliore l'équilibre parce qu'on va travailler, on va se sentir des fois en déséquilibre, mais ça va aider notre corps à travailler. L'équilibre, ça offre une sensation de détente et ça réduit le stress.
1: Ah oui.
2: Tu sais, un gazon frais, tu sais, qui est sec, pas mouillé, nu-pied.
1: Ah, même du gazon mouillé. Là, t'as plein de petits poils de gazon mouillé sur les pieds.
2: Moi, je
1: viens, le soir, là.
2: Dans rosé.
1: Dans rosé. Mon Dieu, que j'aurais été un bon Adam. Avec
2: oui,
1: Ève.
2: Vraiment.
1: Hey.
2: Et t'as un string près d'être tout nu, des fois aussi, dans le cours.
1: On n'aurait pas commis l'adultère, par exemple. Il n'y aurait pas eu de suite à l'humanité. J'avais été tout seul avec Ève.
2: Ouais. C'est vrai, écoute, le Bing Bang n'aurait pas donné grand-chose.
1: Non, mec, Adam, ça aurait fait Bing Bang.
2: Ah, peut-être.
1: Okay.
2: Et dernier point aussi qui peut être très intéressant pour marcher du pied,
1: mm-hmm.
2: Ça permet au pied de mieux bouger naturellement.
1: Ah.
2: C'est vrai, tu sais, mettons le... Marche tes pieds au sol,
1: ouais.
2: Pas de souliers sans souliers.
1: Ben oui.
2: Tu sens vraiment plus tes muscles et ton pied travailler quand t'es nu-pied. Fait que prenez ça dans des endroits sécuritaires.
1: Ah, ben merci.
2: Ça fait plaisir.

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8: Un bon dimanche matin, merci d'avoir choisi Country Pop et CountryPop.ca pour commencer cette dernière journée de la semaine. Dimanche aujourd'hui, le 16 août. Je sais pas si vous avez regardé les étoiles hier, des étoiles filantes. Je sais pas s'il y avait des nuages de votre bord. C'est les Perséides et on en parlera, OK, avec un astrologue aujourd'hui. C'est les soirées parfaites en ce moment, je trouve, pour se coucher sur le dos. Ça dépend de la météo, toujours, bien évidemment. Et c'est parfait aussi, la fin de semaine, de vous laisser... juste préparer le café, juste préparer le brunch. Et moi, je m'occupe de la musique. J'ai des classiques qui s'en viennent. La chicane dans les prochaines minutes. Une fille de chez nous, Laurence Saint-Martin, avec le meilleur du New Country. Et parlant de bon country, ça passe aussi par Kane Brown. On passe 92 minutes de hits en pub avec Woman à Country Pop le matin week-end. Bon dimanche.

La musique en abondance avec un petit café chaud ou froid, ça dépend c'est quel mood vous avez ce matin. Et en musique, c'est pas terminé parce qu'on commence à peine notre 92 minutes de hits sans pub. C'est country pop qui résonne dans votre routine du dimanche matin, dans Shawi, Maski, Mikinak, Deschenaux. Mon nom c'est Nico, on est ensemble jusqu'à midi et le road trip du week-end commencera dès midi avec Jess Saint-Germain. Encore un bel après-midi de plaisir, de bonheur à se reposer ou à juste profiter de notre dimanche parce que bon sang que l'été va vite. On est 16 aujourd'hui. Quand je vous parle de bonne musique, ben Éric Lapointe s'en vient avec 1500 000. Laissez-moi danser aussi. On l'entendra dans les prochaines minutes. Et là, c'est Marc Dupré, l'excellent, avec Si pour te plaire à Country Pop le matin, week-end. Encore.

En espérant que vous ayez un bon dimanche, on est en plein cœur de notre 92 minutes de hits sans pub. C'est une heure et demie sans annonce publicitaire, que de la musique en ce beau dimanche. Mon nom, c'est Nico Bellemare, enchanté si jamais vous venez de switcher sur notre radio parce que vous êtes en vacances en Mauricie. Pour les gens de Mauricie, on est la radio favorite de tous ces Mauriciens et ces Mauriciennes. Bonnes vacances chez nous. Merci d'être là, d'avoir choisi notre belle région. Et je salue aussi tous les agriculteurs et agricultrices qui nous choisissent depuis 4-5 heures le matin. Ça fait le train avec Country Pop dans les oreilles. Il y a des vaches qui nous écoutent. Bonjour, mesdames. Merci d'être là. Je m'occupe de la playlist pendant qu'on prépare le brunch, pendant qu'on relaxe notre dimanche. Et qu'est-ce qu'on aura? Ben, bien sûr, le meilleur du New Country, de la pop. Dans les prochaines minutes, dans moins de 10 minutes, Kader Ben viendra faire son tour avec We Were. Classique de la musique pop, une grande chanteuse de la musique pop aussi. Elle se fera entendre dans deux chansons. Fergie s'en vient avec son classique Big Girls Don't Cry. Et on parle alors de 9h et ce blitz d'un 92 minutes de hits sans pub avec le roux préféré de tout le monde. Moi, il arrive en deuxième. Le premier, c'est Ron Weasley. Et le deuxième dans mon cœur, mais le préféré de ben du monde, c'est Ed Sheeran. Voici Repeat à Country Pop et CountryPop.ca. Stay.

J'espère que vous avez un excellent dimanche, la Mauricie, que le café est bon, que votre thé est bon, ce que vous prenez le dimanche matin est bon, en somme. Moi, j'ai de la bien bonne musique pour vous autres. 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De même, on a lancé ça par les fenêtres. 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Et on a un autre 4 000 $ la semaine prochaine. 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Je vous donne les détails dans les prochaines minutes. Et est-ce que nos points de vente sont remplis pour la semaine prochaine? Manquez pas ça, je vous donne les détails après Brett Kessel. Et j'ai aussi Capital Cities qui s'en vient avec Safe and Sound. Le meilleur de la pop et voici le meilleur du New Country. Brett Kessel, Make a Life, Not a Living en ce beau dimanche dans nos cœurs parce que c'est plutôt nuageux. Je vous souhaite une bonne dernière du week-end à Country Pop et countrypop.ca.

gros cash ici à Country Pop. 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Le meilleur du New Country et de la pop, et le meilleur de la pop, ça se traduit par Charlie Puth, Selena Gomez qui s'en vient avec We Don't Talk Anymore. 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Et chaque blitz d'une heure de hits sans arrêt à Country Pop qui se respecte, que ce soit le week-end, que ce soit la semaine ou même la nuit, on a le meilleur du New Country. Voici le roi du New Country, l'excellent, le grand Lou Combs. Voici The Kind of Love We Make à Country Pop le matin, week-end. Bon dimanche.

0: 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Notre 92 minutes de hits sans pub vient de se terminer. Mais attention, j'ai pour vous autres 60 minutes de hits sans pub dans les prochaines minutes. Puis on va partir à ça avec le roi de la pop. Je pense que c'est incontesté. Dans les prochaines minutes, pour commencer l'heure des 10h, Justin Timberlake s'en vient avec Rock Your Body. On est ensemble jusqu'à midi à Country Pop le matin, week-end. Bon dimanche.
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Ça nous a bercé tout l'été, cette chanson-là. Teddy Swims avec Mr. Know-It-All. Et pour commencer ce 60 minutes de hits sans pub, début 2000, cette chanson-là nous a bercé également. Et je pense même que ça nous a fait danser, ou en tout cas hurler dans nos chars. On part un blitz d'une heure de hits sans arrêt. Cette chanson-là qui nous a fait chanter, hurler dans nos voitures, c'est Smash Mouth. Ça s'en vient avec I'm a Believer. 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Ça nous a fait chanter aussi, ça nous a fait rire cette chanson-là, parce qu'on sait que c'est dans la trame sonore de Shrek, hein, ça a bercé des générations, ça, en tout cas la nôtre, la mienne. Et on part ça avec plus de New Country, Love You, Miss You, Mean It, 10h03, merci d'être là à Country Pop et countrypop.ca, bon dimanche. 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

part en plein cœur de Blitz, du Nord de Hit sans arrêt, 10h15, en espérant que vous avez un beau dimanche matin, un beau et un bon dimanche matin reposant. C'est ça qu'on souhaite, en tout cas, le dimanche. Finalement, aujourd'hui, ça sera moins pire que Dame Nature nous le prévoyait. Un petit 22 aujourd'hui avec un ressenti de 26, mais un peu moins de nuages. Et ça se prend très bien. Et comme le dimanche, j'aime me la couler douce. Ben, c'est une tune pour se la couler douce. C'est Jack Johnson. Voici Sitting, Waiting, Wishing à Country Pop et countrypop.ca. 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

tempête. J'adore le dimanche pour me reposer, pour également ben juste relaxer, ne rien faire. Ben, si jamais vous êtes en vacances, ma gang de chanceux, profitez-en. Sinon, si vos vacances se terminent, ben je vous annonce que ça repart demain. Je vais être là avec vous autres demain matin avec des blitz d'une heure de hits sans arrêt. Faut en profiter parce que l'été passe vite. Très bientôt, on va retourner dans nos routines. Hein? Je sais pas si cette semaine, il y a des profs qui retournent à l'école ou c'est seulement la semaine d'après. 819-519-1031, es-tu des profs dans la place ou du système scolaire? Ça peut être des TES, des psychoèdes. Moi, je vais vous lire ce matin. Êtes-vous à votre dernière aujourd'hui? Je veux vous lire. Mitchell Tempany en musique. Anastasia avec A Mouth of Love. Et là, c'est Eagle High Cherry. Safe Tonight à Country Pop le matin week-end.

un peu le monde à l'envers quand on regarde la météo tous les jours sur Environnement Canada. Toute la semaine, Dame Nature nous dit « Ah, dimanche, ce ne sera pas vergeux. Il va y avoir de la pluie, ça va être nuageux. Ça sera généralement nuageux. » Galarneau va se pointer aujourd'hui avec un maximum de 22 ressenti 26. Je sais pas pour vous autres, mais ça fait du bien là, les températures actuelles, où est-ce que ça a baissé un peu sur l'humidité. On en profite. 15 pour ce soir, la nuit prochaine. Et 17 également est prévu pour... on va aussi autour de ça. 17 des 16, des 19 pour le reste de la semaine. Demain lundi, à moins que ça change, on prévoit 23 avec des averses. Mardi, c'est le retour du soleil. C'est ma toune, New Country du moment. Voici Jelly Roll et Liar à Country Pop. Ah!

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0: C'est dimanche et 7 jours sur 7 ici à Country Pop. On a des blitz d'une heure de hits sans arrêt. Le meilleur du New Country et de la pop. Je vais starter une dernière heure avec vous autres ensemble parce qu'après ça, je vais aller me reposer un peu et je vous laisserai au bon soin de l'excellente Jess Saint-Germain à compter de midi pour le road trip du week-end. Mais pour passer ce 60 minutes-là, ça nous prend la bonne musique parce que là, moi, je suis pas ici pour jouer des tunes plates. On va commencer l'heure de 11 dans les prochaines avec l'excellente Alanis Morissette, cette Canadienne. On l'a connue, cette chanson-là, qui s'en vient dans les prochaines minutes sur son album iconique Jagged Little Pill. Ça s'en vient. Ironic. Restez là. Vous voulez pas manquer ça.
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charge, je vais vous occuper de faire cuire deux œufs bacon, des petites bines de chez nous, et je m'occupe de la playlist pour vous réveiller si jamais vous êtes encore collés, parce que des fois, le dimanche, c'est long de starter la machine. Et avec The Fate of Ophelia qu'on vient de s'offrir, on aura aussi notre reine de la pop, Britney Spears. Je pense, à mon goût, à moi, c'est sa meilleure. Dans les prochaines minutes, dans moins de 3 minutes, Britney Spears s'en vient avec Toxic. Et on entame bien cette nouvelle heure avec le meilleur du New Country, Nate Smith, voici Bad Memory, partout dans Shawi, Maski, Mikinak et des Chinois, Country Pop, countrypop.ca et sur

11h12, en plein cœur de ce Blitz du Nord de Hits sans arrêt, et la Mauricie, Shawi, Masqué, Bekinac, Deschenaux. Hier midi, j'étais du côté du PFK de Shawinigan. Hier, j'étais payé pour être là-bas, mais aujourd'hui, je suis pas payé pour vous parler d'eux autres là-bas. J'ai juste dîné pas croyable, OK? C'était tellement, mais tellement bon. C'était l'ouverture officielle hier du côté du Boulevard Royal. Pour vrai, là, on retrouve les mêmes goûts. J'ai essayé d'autres PFK depuis quelques années à Trois-Rivières, ailleurs, tout ça. On dirait que la sauce, c'est toujours plus liquide. Ça goûtait pas vraiment. La sauce est pareille. Je sais pas s'il y a eu un meeting entre les anciens propriétaires du PFK et celui qui est actuel, mais tout est pareil. On vous invite là-bas à aller faire votre tour. Je me retiens à deux mains de pas aller encore dîner là-bas. 29-25 Boulevard Royal à Shawi, dans le parking de la Plaza de la Mauricie. C'est vraiment, vraiment très, très, très bon. Allez-y, faire votre tour là-bas. Matlagne s'en vient dans les prochaines minutes. J'ai aussi du Pharrell Williams, parce que c'est dimanche, on se repose.

Et on a toujours plus de New Country. On l'adore, on l'aime. C'est un gars de chez nous. Il fait de l'excellent New Country. Voici le salut unique, Matt Lang, avec All Night Longer à Country Pop le matin week-end.

La Mauricie, notre heure ensemble passe très vite et l'été passe très vite également. Hier, j'étais au Radio Bingo. Dans les alentours de 6h30, je regardais à l'extérieur. Il n'y avait pas de nuages, mais l'éclairage était tellement plus bas qu'en juin ou en juillet. Ça passe vite. Nos festivals également, hein, ça s'effrite tranquillement, pas vite. C'était la dernière hier de Jean Leloup. L'hommage à Jean Leloup. Mais désespérez pas, il y a encore quelques événements quand même. Le bon vieux Festival Western au mois de septembre et celui qu'on s'offre là pour le meilleur de la pop. Il sera chez nous le 24 août prochain. Vous allez croiser une Stéphanie Veillette, vous allez croiser un Yannick Denoncourt, ils vont le voir. Brian Adams à l'amphithéâtre de Trois-Rivières. On se l'offre, voici Somebody à Country Pop.

rien, cette heure-là avance et le mois d'août également avance. On vient de commencer, hier à vrai dire, on commençait cette deuxième moitié du mois d'août. Encore un petit deux semaines, une semaine et demie avant que les flots se retournent à l'école, avant de retomber dans notre routine. Et qu'est-ce que ça a l'air cette semaine côté météo? Parce qu'il y a encore du monde à vacances. C'est quand même moins pire que ce qu'on prévoyait aujourd'hui. Ça sera généralement nuageux. Quelques rayons de soleil si vous êtes chanceux puis vous réussissez à en attraper un dans vos secteurs. Un max de 22, ressenti 26. Encore une fois, super confortable. Pas trop d'humidité. Une belle journée pour aller se promener un peu en Mauricie. Demain, on prévoit un peu de pluie avec un max de 22. Et le retour du soleil se fait mardi. On poursuit avec notre blitz du nord de Hit sans arrêt. Deux Tyler de suite. Tyler Rich Marimé avec Thinking We're in Love. Et là, c'est l'excellent Tyler Joe Miller. Broken Man. Plus de New Country à Country Pop.

0: serez aux petits oignons avec celle qui vient s'installer pour l'heure de lunch et pour le road trip du week-end. Dans moins de 5 minutes, Jess Saint-Germain vient s'occuper de vous autres. Je vais aller profiter du reste de ma fin de semaine et on se retrouve demain matin avec Robert Savard. Qu'est-ce qui a marqué la fin de semaine aux nouvelles dès 6h pour Country Pop le matin? Puis Jess, elle me connaît, elle commence à me connaître. Ça fait une couple de semaines qu'on travaille ensemble. Elle dit, Nico, pour ton départ, je t'offre ton band préféré. On va avoir, sur le coup de midi, Good Riddance et Green Day. Je suis bien content de ça. On se retrouve demain. Bon dimanche. Bye-bye.
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grosse journée de soleil à l'extérieur, mais c'est peut-être la journée où il y a un petit peu de vent pour faire du cerf-volant. C'est la journée mondiale du cerf-volant. Est-ce que, comme moi, quand vous étiez jeune, vous tripiez de faire du cerf-volant? Vous aviez envie d'en faire tellement, mais la qualité du cerf-volant n'était pas toujours là. Ben, c'est un petit peu un rêve déchu de ma part. Donc, si vous avez des enfants, là, essayez de mettre ça à la hauteur puis d'acheter quelque chose qui a de l'allure. Bonne journée mondiale du cerf-volant. Dans les prochaines minutes, la musique de Dan and Shay s'amène tout de suite après un gros souvenir qui a marqué un peu trop ma jeunesse, les Spice Girls. Voici Stop dans vos

profite des derniers moments de l'été comme on peut. En ce moment, j'essaie de me clencher toutes les Spider-Man pour aller voir juste à temps celui qui est au cinéma en ce moment, le tout dernier avec Tom Holland. Mais là, je suis rendue là, toujours à ceux de Andrew Garfield. Vous me direz que je suis un petit peu en retard, mais c'est pas grave. Ils sont encore disponibles sur certaines plateformes et là, ben, je suis en train de me clencher ça. Est-ce que je vais réussir à le voir à temps au cinéma? C'est mon rêve. Sinon, ben, je salue ceux qui vont aller le voir au cinéma aujourd'hui, qui vont profiter du temps un peu plus gris pour aller s'enfermer dans une salle de cinéma et apprécier ce chef-d'œuvre, semble-t-il, selon les critiques. Je vous souhaite un très beau dimanche. Vos hits du week-end se poursuivent. Et tout de suite, c'est la musique de Ella Langley. Voici Choosing Texas.

0: des chansons qui, pour être connues, ont pas besoin d'être mises au goût du jour. Mais je peux vous dire que ça a aidé le film Pitch Perfect pour certaines chansons, dont ce classique qu'on a toujours adoré. Kelly Clarkson s'amène dans les prochaines minutes avec Since You've Been Gone à Country Pop 92.9.
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1: Bon, j'ai pas hâte que l'été finisse, je dois l'admettre. Ça me fait beaucoup de peine. J'ai l'impression de ne pas avoir profité encore assez de l'extérieur. Par contre, j'ai quand même, je dois l'admettre, hâte aux séries, à nos émissions qui vont recommencer. D'ailleurs, on va s'en parler.

fascine autant à quel point on dirait que le temps, l'été passe pas assez vite, puis finalement on arrive à la mi-août et les bandes annonces de nos séries préférées sortent. Ça a été le cas cette semaine pour Stat, c'est enfin sorti. Bon, on a eu des premières images il y a plusieurs jours, là, hier, on a eu des nouvelles images de la bande annonce complète. On comprend-tu quelque chose? Pas pantoute. On voit des nouveaux visages, mais on comprend pas encore ce qui va se passer. C'est ça qui est drôle. D'habitude, on a une petite idée, une petite suite. Aucunement pour celle-ci. Je vous invite à aller voir la nouvelle bande-annonce de Stat. Dans Voyage du Weekend, Ace of Base s'amène avec All That She Wants. Juste après la musique de Marshmello et Ken Brown, on s'offre One Thing Right.

Je sais pas si c'est comme ça dans votre famille aussi. Le fameux jeu It's Turn, nous, on n'a pas besoin du jeu physique pour jouer. On écoute la radio, on chante et on devine le titre, le chanteur, le groupe et l'année. Hier, j'étais avec ma famille, puis cette chanson-là de Black Eyed Peas, c'est parti. C'est assez facile, un souvenir des années 2000. Pour moi, je sais que je suis capable de me dire j'étais où à ce moment-là. J'étais à peu près fin primaire en 2009 quand est sorti I Got a Feeling. C'est ce qu'on écoute tout de suite dans vos It's the Weekend.

0: Plus de musique, plus de new country. Merci d'avoir choisi Country Pop pour passer votre dimanche après-midi. Peut-être que pour vous, ben, c'est le dernier dimanche avant le retour au travail. Dernière journée, en fait, de congé, des vacances pour plusieurs et d'autres qui, ben, retournent au travail comme lundi dernier. Et ça va se poursuivre comme ça. Puis je sais qu'il y en a qui ont pris leurs vacances tardivement. Je vous salue puis je vous trouve bien cool d'avoir fait ça parce que pendant que toutes les autres retournent au travail demain, vous autres, vous êtes bien. Merci d'avoir choisi Country Pop dans les prochaines minutes. À Country Pop 92.9, on s'offre la musique d'Eagle Eye Cherry.
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de karaoké. Céline Dion s'amène dans les prochaines minutes, puis je vous invite à chanter à tue-tête Destin dans vos hits du week-end. Jack Johnson s'amène aussi avec Sitting, Waiting, Wishing, une belle chanson. Tout de suite après la musique de TB.

activités préférées à faire l'été. Et comme l'été n'est pas terminé, ben, je vous la suggère. Ça coûte pas trop cher. Aller au mini-golf. Mini-pot, là, c'est toujours le fun. Tu peux y aller en famille. Souvent, ben, ça coûte moins cher aussi pour les plus jeunes. Puis, en plus de ça, ben, qu'on soit compétitif ou non, on a du fun. Ça, c'est sûr et certain. Petite suggestion pour vous, peut-être, cet après-midi. La musique de High Valley s'amène dans un instant dans vos hits du week-end. Tout de suite après Lato, c'est Big Energy.

0: en a une qui, en ce moment, vit sa best life, vit le week-end de ses rêves. Ariane, notre collègue, qui est du côté de l'Asso en fin de semaine. Elle en profite en masse pour cette 5e édition. Déjà 5 ans pour l'Asso. Ça sera de gros noms, d'ailleurs, pour cette programmation cet après-midi et ce soir. Cameron Whitcomb, le James Barker Band, Old Dominion et la grosse tête d'affiche de la soirée, Mumford & Sons. On lui souhaite un très beau festival. Elle sera d'ailleurs de retour cette semaine avec plein de beaux souvenirs de ce week-end-là. Pas mal sûr qu'elle va nous en parler à Country Pop. Sur le 92.9, la musique de Bruno Mars s'amène avec I Just Might.
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1: Parfois, j'ai beau me dire que je suis pas vieille, j'ai juste 28, puis que le temps avance quand même tranquillement, ben les chansons, ça laisse des traces. Ça laisse des traces dans le temps, puis ça nous fait rendre compte que, ouais, non, le temps avance dans les prochaines minutes dans vos hits du week-end. On va écouter une chanson, j'en viens pas de dire ça. Cette chanson-là, elle a 15 ans. Rihanna avec Calvin Harris.

rien contre l'automne. J'adore ce moment-là de l'année. Mais on peut-tu, deux minutes, prendre le temps de finir l'été comme il se doit? Et encore hier, j'ai quelqu'un qui me dit « Oh, je me suis acheté un casse-tête d'automne. J'ai hâte d'arriver là, de boire mes cafés épices d'automne. » Non, je n'ai pas hâte. La saison d'été n'est pas terminée. Arrêtez de me parler, de m'envahir avec vos sweatshirts, tout ce qui est automne. Là, je veux pas en entendre parler. Oui, j'ai hâte que les couleurs arrivent. Oui, j'ai hâte que les activités d'automne aussi commencent, mais pas tout de suite. On peut finir l'été en paix, s'il vous plaît, parce que l'hiver dure 2 ans. J'ai envie de profiter encore un peu de chaleur. Dans vos hits du week-end, Kid Rock All Summer Long, souvenir de 2008. Ça s'en vient après la musique de Max McNown. 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

C'est un week-end de gros films au box-office, au cinéma en ce moment. Mais oublions pas que parmi les Spider-Man, Pat Patrouille, qui sont également des films là, qui vont être vus énormément en fin de semaine, ben, il y a également des films québécois. 125 Rue des Malaises, toujours à l'affiche dans certains cinémas. Rédemption, film de Luc Picard également. Allons encourager Québécois. Ou faisons un duo, allons voir deux films dans la même journée. Bon, c'est quand même courageux, mais on peut aller voir Spider-Man et se pardonner en allant voir 125 Rue des Malaises, par exemple. Encourageons Québécois. C'est difficile là pour les films québécois de faire des grosses percées au box-office quand il y a des gros films comme Spider-Man en même temps qui sortent. Dans Voix du week-end de Goo Goo Dolls, Iris, ça s'en vient, mais tout de suite, on s'offre la musique de Post Malone. Voici Circles.

0: 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À Country Pop, dans les prochaines minutes, Jelly Roll, Machine Gun Kelly, Lonely Road, ça s'en vient sur le 92.9.
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1: Est-ce qu'il y en a qui sont à l'extérieur en ce moment à essayer de faire voler un cerf-volant? Je rappelle qu'aujourd'hui, c'est la journée internationale du cerf-volant. Je pense à tous ceux qui font du cerf-volant pour adultes, c'est-à-dire du kitesurf. J'ai vu ça une fois dans ma vie. J'étais en France et j'ai tellement trouvé ça impressionnant. Bon, je dis du cerf-volant pour adultes, c'est que la base, c'est comme un cerf-volant, mais t'es sur une planche de surf en même temps. Je vous dis, ça prend quand même plus de technique que juste de faire voler un cerf-volant. Déjà là, ça prend un peu de technique. Bonne journée internationale du cerf-volant. Profitez du vent en masse aujourd'hui. Dans vos hits du week-end, dans un instant, Charlotte Cardin de Way We Touch, ça s'en vient. Juste avant Taylor Swift, voici Opalite.

Je sais qu'il y a des gens qui trippent musique country à l'écoute, qu'il y en a qui, bon, la sauce est le fun, il y a trop de monde, mais par exemple, il y a un bel événement qui s'en vient à Sainte-Perpétue au centre du Québec. Je sais qu'il y en a qui vont faire la route pour aller au rodéo de Sainte-Perpétue. Ça commence le 20 août, jeudi prochain, jusqu'au dimanche avec plein d'activités. Oui, du rodéo, mais des shows, il y en aura. David Pinault, d'ailleurs, en spectacle. Les Veilleurs qui seront là également. Des soirées de danse country. Il y a un peu de tout à ce festival-là, le Rodéo de Sainte-Perpétue. Puis, je vous dis ça comme ça, là. Mais si vous allez sur la boutique vaut moitié prix, probablement qu'il y a un petit rabais si jamais vous avez envie d'aller au Rodéo de Sainte-Perpétue. The Weeknd, Save Your Tears, c'est ce qu'on sait.

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À Country Pop 92.9, restez à l'écoute. Dans les prochaines minutes, on s'offre la musique de Miles Smith et Niall Horan. C'est Drive Safe qui s'en vient.

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2: Il y a des chansons qui marquent la carrière des artistes. Et d'après moi, pour Katy Perry, la prochaine chanson qu'on va écouter,

que je l'écoute. J'ai encore en tête Justin Trudeau qui passe en arrière dans une vidéo où elle chante ça en dansant comme en pogo et ça me fait ultra rire. On écoute Katy Perry.

Cette semaine, l'Internet nous a fait revivre un moment de notre histoire qu'on a vécu dans les dernières années au Québec, la fameuse éclipse. Ça s'est passé au Portugal, en Espagne, on pouvait l'avoir également, la fameuse éclipse complète, éclipse totale. Vous souvenez-vous à quel point ça avait fait jaser cette éclipse-là? Fallait se procurer les lunettes, fallait en trouver surtout, et vous souvenez-vous que même les écoles, certains n'étaient pas sortis dehors pour être sûr que les enfants regardent pas l'éclipse à l'œil nu et brise tous leurs yeux. Bref, ça avait fait énormément jaser. Moi, je me souviens l'avoir vécu et c'était quand même un très, très beau moment. Donc, si vous avez pas vu les vidéos qui tournent en ce moment sur le web, allez voir ça. C'est toujours le fun de revivre ça. La musique de Sam Hunt tout de suite dans vos hits du week-end à Country Pop 92.9. Voici 23.

qu'on ait été un emo kid ou simplement qu'on ait eu peut-être notre frère ou notre sœur qui écoutait ça, 2004 fut une grosse année pour le groupe Green Day avec cette chanson-là qu'on s'offre tout de suite à Country Pop, Boulevard of Broken Dreams. C'est sûr que vous connaissez le refrain par cœur, c'est ce qu'on s'offre tout de suite à Country Pop. Voici

Trip Hop, début de soirée, tranquillement, la fin de semaine qui achève, mais c'est pas terminé. Moi, je vous souhaite une très belle soirée. Vous êtes du week-end, ça se conclut maintenant. Et la semaine prochaine, vous retrouverez Ariane. Ça m'a fait un plaisir de vous accompagner les derniers week-ends. Ça a été une belle ride ensemble. Et faites-vous-en pas, je reviens prochainement sur les ondes de Country Pop qui vous réserve quelques surprises. Je vous laisse sur la musique de Daniel Bélanger. Voici « Sèche tes pleurs » à Country Pop.

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